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1: Chers amis, bienvenue sur les ondes de Radio Coteau. Je vous rappelle nos fréquences 97.7 et 104.5 et vous pouvez nous entendre également sur le www.radiocoteau.com. Un rendez-vous habituel, annuel, c'est toujours un vrai plaisir d'accueillir nos voisins de Péguillan qui sont venus encore aujourd'hui dans le studio de Radio Coteau pour nous parler de l'édition 2026 de Péguillan 1930 et en même temps de la fête du village. Bonjour messieurs.
2: Bonjour.
1: Comment ça va?
3: Bah écoute, bien.
1: Bien. Très bien.
4: Très bien.
1: Très bien. La forme, on est prêt?
3: Absolument.
1: Tout est prêt?
3: Oui, on va voir.
1: Alors on peut déjà dévoiler rapidement le thème de cette année. Qu'est-ce que vous avez choisi?
3: Alors, cette année, pour la 22e édition, voilà. Donc on essaye de durer, hein.
1: Oui.
3: Donc cette année on est parti sur l'électricité. Alors l'électricité, enfin Galen ou Antoine en parleront mieux que moi, mais l'électricité est arrivée à Péguillan en 1936. Donc voilà, à 6 ans près, on est toujours dans Péguillan,
1: oui,
3: 1930.
1: C'est vrai.
3: Donc c'est quand même c'était un événement fort à l'époque, hein. Donc voilà.
1: C'était un beau sujet à... Les thématiques, c'est toujours difficile de les choisir, ont été du temps ou c'est des évidences, Antoine?
2: Oui, des évidences, pas tant que ça, finalement. Parce que depuis 22 ans, on a épuisé un peu tout ce qu'il était possible de faire. Mais non, il en reste encore, on en a encore sous la main. On les a déjà envisagés pour les années à venir, enfin tout au moins une ou deux. Et on va se mettre au travail dès l'instant où cette fête sera passée. Voilà.
1: Mais vous avez déjà des idées en tête pour la
2: prochaine?
1: Oui,
2: on a déjà des idées en tête. Ah, oui. Oui.
3: Mais après, bien sûr, on les fera découvrir au dernier moment.
2: Voilà. Voilà.
1: Alors, puisque j'entends la voix d'Antoine, je tiens à dire aux gens qui peuvent aller sur le compte Facebook de Péguillan 1930. Il y a une petite vidéo qui explique un peu cet événement, hein, Antoine?
2: C'est exact.
1: On est acteur en plus.
2: Exactement.
1: Non, mais j'ai trouvé ça très intéressant.
2: Ben, on essaie d'expliquer ce qu'est notre fête et son principe, en fait.
1: Ouais.
2: Puisque nous nous considérons, en fait, comme des passeurs de mémoire. Ça veut dire qu'on a essayé de reconstituer ce qu'était la vie d'un village dans les années 30, ce qu'était la vie dans nos campagnes, en quelque sorte. Et ça, à travers des thèmes différents, comme on a pu le voir les années précédentes. Et j'avoue que c'est une expérience très intéressante, parce que pour nous, ça nous fait travailler sur ces sujets. Et pour les gens qui viennent, eh bien, ma foi, ça leur fait découvrir leurs racines. Parce que, dans le fond, on est tous plus ou moins issus de la campagne.
1: Ah oui, c'est sûr, c'est pas voilà. Plus...
2: Alors, l'an dernier, on avait choisi, de temps en temps, on varie les thèmes, bien sûr,
1: ouais.
2: On est plus ou moins sérieux. L'année dernière, on avait choisi comme thème la gastronomie. La gastronomie, c'était pour mettre en appétit tous les gens qui viennent nous voir. Et là, on avait essayé, et on avait même réussi, à retrouver des recettes anciennes, celles de nos grands-parents, on va dire, comme on dit naturellement, les recettes de nos grands-mères. Et on avait réussi à refaire ces gâteaux, et ça pour le plus grand plaisir des gens qui sont venus. Ils étaient tous très contents de goûter ces gâteaux. Alors on avait de tout, et on avait bien sûr les fameux gâteaux à la poêle, comme on disait, mais aussi le matahame, c'est ces gâteaux qu'on faisait avec de la farine, de l'eau, et parfois de la confiture, mais ça a bouché un coin. Parce qu'on avait faim à l'époque. Et puis finalement, c'est bon aussi. Voilà. Après, il y avait tout le reste, la fabrication des pâtes. Mais enfin, bon, ça, c'était l'an dernier.
1: Oui, alors le thème de la gastronomie l'an dernier, mais enfin, la gastronomie, elle est présente à chaque fois.
2: Oui, elle sera renouvelée cette année, bien sûr.
3: C'est
2: oui.
3: Important.
1: On mange vraiment bien quand même.
3: Hein. Il y a le côté festif.
1: Oui. Alors, j'aimerais quand même qu'on revienne un peu sur l'historique, hein, sur l'histoire. Quelle est l'idée de départ? Comment ça a démarré, cette belle aventure?
3: Alors, si on revient, donc faut démarrer en 2003. Alors, on dit 22 parce qu'il y a eu le Covid entre, donc on a été obligé un peu d'arrêter. Mais l'histoire, en fait, elle revient à une personne qui s'appelle Eric, hein, Eric Fiarol, qui, à l'époque, président du comité des fêtes, a eu cette idée comme ça, parce que c'est toujours pareil, tu sais, une fête locale, qu'est-ce qu'on fait ? Bon, concours de pétanque, puis concours de pétanque, et puis concours de pétanque. Donc au bout d'un moment, il faut essayer de trouver autre chose. Et alors, c'est vrai que Peguian a toujours eu un peu cet esprit d'aller chercher des choses nouvelles, puisque en 76 ou 77, hein, Antoine, le premier battage à l'ancienne qui a été fait dans le secteur qui s'est fait à Peguian.
2: Mmh. Exact.
3: Voilà. Donc après, il y a eu des marchés à l'ancienne, il y a eu des mariages à l'ancienne. Enfin, voilà. On a toujours essayé d'apporter quelque chose de nouveau et qui soit pas commun, qu'on retrouve pas forcément partout. Mmh. Voilà. Donc Peguian 1930 est parti comme ça, hein, en fait, entre trois copains, comité des fêtes, et puis voilà, et puis c'est parti dans une cour, la cour de l'école.
1: Hein. Ah oui, oui.
3: Donc c'était vraiment, vraiment un prémisse de. Et en fait, ça a plu. Ça a plu, donc on continue. Et puis on a. L'idée, c'était de dire, on fait un truc, mais on veut le faire perdurer. Parce que on a eu dans le temps, on mettait en place une chose, mais on savait pas la faire durer.
1: Ouais, ça pérennisait pas quoi.
3: Voilà, ça pérennisait pas. Mmh. Et c'est bien dommage parce que voilà. Mais l'histoire veut que à partir de 2003, on a dit, on commence et on continue.
1: Et on continue.
3: Et
1: déjà 2003, vous aviez un thème ou les thèmes sont arrivés un peu plus tard ?
3: Alors moi, en 2003, j'y étais pas. 2004, j'y étais pas non plus, puisque je faisais plus partie du comité des fêtes. Et à l'époque, après, en 2005-2006, Eric est venu, ça marchait de mieux en mieux, il est venu nous voir, puisqu'on était des anciens du comité des fêtes et anciens présidents, pour voir comment on pouvait améliorer la chose. Voilà. Et puis, petit à petit, et bien, ça fait que Peguian 1930, aujourd'hui, je pense que dans le commun, j'ai la région à son importance.
1: Ah oui, c'est connu, oui.
3: Et oui, voilà, puisque, alors, pour la police, on est 1500. Pour les syndicalistes, on sera 2500. Mmh. Voilà. Mais on est toujours autour des 2000 personnes pour Peguian 1930. Voilà. Donc, ça veut dire qu'il y a son succès et que c'est quelque chose qui plaît. Donc, voilà, on est attaché à ça et on fait tout pour que ça perdure.
1: Et alors maintenant, qui c'est qui s'occupe de l'organisation ? C'est le comité des fêtes seul ? C'est avec d'autres associations du village ? Comment ça fonctionne ? Hein ?
3: Alors, la tête, c'est le comité des fêtes. Mmh. Voilà. Et là-dessus, il y a un petit groupe qui s'appelle Peguian 1930.
1: Mmh. Comme une petite association ? Un collectif ?
3: Dans le comité des fêtes, il y a un petit groupe.
1: La commission Peguian 1930.
3: Exactement, voilà. Qui s'est un peu ouvert aux gens extérieurs au comité des fêtes. Voilà. Mais qui fonctionne avec le comité des fêtes. Là-dessus, s'associent les mécanos du TUCO.
1: Ah oui, on en a parlé hier, tiens.
3: Voilà. Donc, les mécanos du TUCO qui aussi ont leur importance dans Peguian 1930, dans tout ce qui est le battage à l'ancienne, le travail du grain, le vieux matériel. Voilà. Donc, après Antoine.
2: Oui, on peut dire que l'équipe, finalement, Peguian 1930, est composée de personnes quand même plus âgées.
3: Oui.
2: Ce sont des gens qui ont la connaissance de ces années-là. Enfin, ils l'ont directement ou alors par ce qu'ils en ont entendu dire par leurs parents. Et ça, c'est important. Bon, évidemment, le comité des fêtes, à 20 ans, ils n'ont pas trop ce genre de connaissances. Mais enfin, tous ensemble, on arrive à faire quelque chose de bien. Et surtout, pour confirmer ce que disait Frédéric, je crois que. Aujourd'hui, notre village s'identifie à cette fête. Mmh. Voilà. On nous reconnaît souvent à travers cette fête. Alors, on a le devoir de la faire perdurer, bien sûr.
1: Et pas que le village, hein, tout le monde autour vous reconnaît autour de la
2: fête. C'est exact, oui.
3: Ouais. Oui, on a beaucoup de gens qui viennent nous aider, qui s'associent, qui sont hors village. Hein. Mmh, mmh. Donc, c'est ce qui a fait un peu la force.
2: Voilà, et en général, on peut dire, Fredo, que ceux qui viennent une fois, ils reviennent deux. Hein.
3: Exactement.
2: Ils reviennent deux. Mais on est un peu limité par la situation géographique. On n'a pas de la place au-delà. Voilà. Mmh. C'est ce qui nous ennuie un peu.
3: On ne peut pas. Oui. C'est un peu la caractéristique. Caractéristique du village qui existe sur un mont. Hein. Mais ça a son charme aussi.
1: Oui.
3: Donc on fait tout pour l'exploiter au mieux. Je reviens un peu sur les associations qui participent. On a à Peguian Camélard, qui est qui fonctionne l'été, qui fonctionne l'hiver parce qu'ils ont un groupe peinture. Donc, ils sont associés aussi dans Peggy en 1930, notamment par la peinture. Mm-hmm. Donc, chaque année, ils essayent de s'associer au thème. Ça veut dire qu'on a des gens qui vont peindre pendant l'hiver, des choses qui ont une tendance. Voilà. Donc ça fait partie des gens qui sont présents, qui aident, et ça remet en valeur un peu le village et comment il fonctionne.
1: Quand vous avez choisi le thème, tout est organisé dans votre tête, j'ai l'impression. Mais après, pour l'installation, ça prend du temps. Ça doit représenter beaucoup de travail, non, mettre en place un événement tel que celui-là?
2: Ah oui, ça représente beaucoup de travail, oui. Vous voyez, par exemple, pour l'électricité, il a fallu qu'on trouve ou que l'on construise le matériel. Ça, mon frère, peut-être, pourrait le dire plus utilement que moi. Pour l'électricité, il a bien fallu construire une turbine. Enfin, on ne l'a pas construite, on l'a louée, puisqu'on a eu la chance d'avoir des amis à Saint-Girons, ceux qui organisent la grande fête, autrefois le Nébouzan, qui avaient aussi développé ce thème une première année. Et ils avaient construit pour ça une turbine à partir de laquelle on alimente une génératrice et qui permet d'amener du courant dans une maison ou deux. Nous avions à Peguillan une première expérience comme ça sur le moulin de la Gesse, puisque avant la guerre, ils avaient installé une turbine sur la rivière et avec cette turbine ils alimentaient une maison et puis ils alimentaient aussi le moulin en électricité. Et Alex, le père de Frédéric, qui a une bonne connaissance de ces années-là, me disait qu'à Blagen, avec trois moulins, ils alimentaient la Tuilerie en électricité.
1: Ah ouais, incroyable.
2: Ah oui. Et à Montmernard, il y a une scierie qui est sur la rivière, et à partir de cette scierie, ils alimentaient le quartier aussi. Voilà, c'était les expériences de l'époque. Et c'est ça ce qu'on a voulu, c'est ce qu'on a voulu dire, parce que au-delà de l'électricité, Ces années, on va dire 30, enfin ces années d'avant-guerre, il y a un bouleversement extraordinaire dans nos campagnes. Parce que c'est l'arrivée de l'électricité, bien sûr, mais enfin, il y a aussi le machinisme. Mmh. Et le machinisme, c'est l'arrivée des premiers tracteurs. Et ça a complètement transformé la vie dans la ruralité. Et c'est ce que nous voulons aussi essayer de montrer dans 15 jours, pour notre fête, où nous aurons toutes les sources d'énergie qui étaient présentes à ce moment-là. Il y avait bien sûr la traction animale, il y avait la vapeur, les locomobiles, parce que c'était essentiellement les locomobiles qui faisaient tourner le matériel de battage. Et puis sont arrivés les premiers tracteurs, avec le plan Marshall, les premiers D-Ring. Et nous avons la chance, nous, chez les mécanos du Tucourt, d'avoir un de ces D-Ring. Alors nous allons présenter toutes ces sources d'énergie, bien sûr, à la fois, et l'arrivée de l'électricité. On sera vraiment dans le contexte des années 30. Voilà.
1: On va rentrer dans le détail tout à l'heure de la programmation de cette édition 2026. Est-ce qu'on peut faire un petit bilan de l'année dernière? Est-ce que l'équipe est satisfaite de cette édition 2025?
3: Écoute, oui. Si je dis non, ça ne va pas aller.
1: Déjà, non. Je ne me souviens pas, la météo, c'était à peu près correct,
2: oui.
1: Non,
2: oui, la météo était correcte.
3: Très bien.
2: Ouais.
3: Et donc, on était partis, donc, tout ce qui avait à très haut. Au blé, en fait, hein, le pain, la pâtisserie. Oui. Et Antoine peut en parler
2: mieux. Oui, on peut dire, Fredo, que non seulement les gens étaient satisfaits, mais ils étaient même très satisfaits. Peut-être c'est le fait de la gastronomie, peut-être c'est le fait qu'ils aient goûté des gâteaux et que nous ayons des pâtissières très charmantes. Peut-être que cela y a contribué. Mais une chose est sûre, lorsque cette manifestation est gratuite, nous proposons simplement à l'entrée un petit programme, les gens donnent ce qu'ils veulent, 1 euro, 2 euros s'ils le veulent, juste pour nous aussi rentrer un peu dans nos fonds. Les gens n'en prennent pas. Mais l'an dernier, ils en ont pris en repartant.
1: Ouais.
2: Alors ça, c'est la première fois que ça nous arrive, et ça nous a ravis, alors comme c'est pas possible. On s'est dit, là, on a été bon. Alors aujourd'hui, si on a mis la barre aussi haut, il va falloir confirmer.
3: Voilà.
1: Parce que c'est gratuit, enfin il n'y a pas d'entrée payante.
2: Non, c'est gratuit.
1: C'est comme ça
2: le monde
1: la difficulté de compter les gens.
3: Voilà, donc on a bien sûr le village, il y a 4 entrées qui est possible pour le village.
2: Oui.
3: Donc on en rend, y en a une qui sera sécurisée. En fait, elles sont toutes sécurisées, mais il y en a 3 qui seront notamment avec les programmes et des gens pour faire un peu le point, pour accueillir les gens, puis voilà. Donc c'est une Les entrées, c'est des choses qui ne sont pas faciles à faire, hein, mais qui sont essentielles et importantes. Voilà. C'est recueillir le point de vue des gens, comment les accueillir le mieux possible, un joli sourire. Voilà. Y a pas d'entrée, donc les gens sont libres. On leur propose ce fameux programme.
1: Programme, oui.
3: Alors voilà. Et les gens, depuis le temps, comprennent notre système et comment on fonctionne. Voilà. Parce que c'est vrai que ça fait quand même beaucoup, beaucoup de travail, mais il y a quand même un investissement humain, mais financier aussi un peu. Donc il faut quand même qu'on travaille beaucoup dans ce sens-là. Donc heureusement, la mairie contribue.
1: Vous aide, ouais, vous soutient.
3: Pour le fonctionnement du comité des fêtes et notamment de Peggy en 1930. Donc voilà, c'est pour ça que les gâteaux, par exemple, on a la particularité où on veut que Peggy en 1930 soit quand même pas une foire. On fait en sorte que les exposants ou les gens qui sont là pour démontrer leur métier, leur savoir, ne vendent pas, si tu veux. Par contre, le comité des fêtes, lui, va vendre des gâteaux, va vendre du pain. Tout ça, c'est dans le fait de pouvoir rentrer un peu dans nos bons. Mais les gens le comprennent très bien. Voilà. Donc, c'est notre façon un peu particulière de fonctionner.
1: Et je reviens à la mise en place des gens à l'entrée. C'est peut-être intéressant aussi pour voir s'il y a des nouvelles personnes qui arrivent.
3: Oui. Alors voilà, il faut. Ben oui, depuis le temps, il faut les renouveler. En 22 ans, tu sais.
1: Non, mais est-ce qu'il y a toujours des curieux, des nouveaux qui viennent à...
2: Oui, toujours.
1: Tous les ans.
2: Tout est fonction du thème.
1: Ouais.
2: Alors il y a des gens qui viennent uniquement pour voir le thème. C'est assez curieux, mais c'est comme ça. Et on voit des figures nouvelles. Vous voyez, quand nous avions fait, par exemple, la transhumance, on a eu beaucoup de gens des Pyrénées qui venaient de très loin. Et c'était des professionnels, certains d'entre eux. Lorsque nous avions développé le miel, je me souviens, alors là, il y a des gens qui venaient uniquement pour voir ça. Bon, après, certains voient l'ensemble de la fête, mais c'est curieux. Mais bon, c'est pour ça qu'on essaye tous les ans d'avoir un thème nouveau. Voilà. Mais les entrées, vous parliez des entrées, oui, bien sûr, mais nous avons aussi des contraintes. Parce qu'en fonction du nombre de personnes que l'on attend, la sécurité est différente.
1: Ouais.
2: Et comme nous sommes en général à plus de 1500 personnes, il faut obligatoirement que les entrées soient bloquées et qu'il y ait un personnel sur place. Alors nous, on en profite pour recevoir et accueillir les gens, bien sûr, mais il faut qu'ils y soient aussi, on a l'obligation.
1: Par rapport à la législation.
2: Oui.
1: Ouais. Et il y a des parkings un peu installés un peu partout, enfin,
2: oui,
1: ça c'est une problématique aussi.
2: Ah oui, voilà, chez nous, compte tenu de...
3: Sur les quatre, on a trois entrées qui sont essentielles pour pouvoir garer des voitures, mais la plus importante, c'est celle qui arrive par la route de Mondillan. Donc là, c'est là où on a le plus de capacité pour accueillir et stocker des voitures.
2: Et voilà, c'est pour ça qu'on détourne en bas. La geste, on détourne les voitures vers Mondillan.
3: Voilà.
2: Parce que là, c'est plus simple. Voilà. Et puis c'est moins loin de la fête, les gens ont moins besoin de marcher.
3: Parce qu'on a le point, on arrive sur le stade de Mondillan. Donc c'est là qu'on va accueillir les gens pour manger. Ça démarre un peu là. Voilà.
1: Quand la fête démarre, on le voit parce qu'il y a des voitures partout.
3: C'est ça.
1: C'est incroyable, tout autour du village.
3: Et le matin, on est là pour installer. On réfléchit depuis un petit moment et l'année dernière on a démarré comme ça. On a voulu démarrer un peu le matin avec une activité au stade et plutôt qu'au cœur du village pour faire en sorte qu'on ait peu de gens dans le village quand on installe. Parce qu'on installe, il y a des tracteurs télescopiques. Il faut éviter quand même que demain qu'on accroche quelqu'un.
2: Il faut préciser, Fredo, qu'on ne peut pas installer la veille puisqu'on est obligé de couper les quatre routes.
3: Exactement.
1: Oui, aussi, oui, il y a ça.
3: Ça fait partie des contraintes que nous avons. On peut très peu installer la veille. Le matériel, le battage sera installé parce que lui, il est en dehors de la route, à côté. Mais après, tout ce qui est sur la route, aux alentours de la route, c'est très, très compliqué.
1: Péguillan est fermé aux voitures.
3: Ça, c'est le dimanche après-midi et le dimanche matin, c'est fermé aux voitures. Ouais, c'est ça.
1: Allez, on va écouter un peu de musique et on va rentrer, si vous voulez bien, mes amis, dans le détail de cette édition 2026. Donc, on va écouter Monsieur Serge Vergne qui sera présent pour cette belle fête à Péguillan.

0: Serge Vergne qui sera donc présent pour cette édition 2026 de la fête à Péguihan, avec notamment la 22e édition de Péguihan 1930, fête des vieux métiers, avec pour thème cette année l'électricité. Et moi je suis toujours en compagnie d'Antoine, Magaëlle et Frédéric qui sont venus dans le studio pour nous présenter cet événement. Alors si vous voulez bien messieurs, on va rentrer dans le détail un petit peu, dans le détail chronologique de toutes les animations que vous nous proposez. Alors, qui c'est qui s'y lance ? Ça démarre samedi,
1: alors,
0: déjà.
1: Pour commencer, j'aurais voulu qu'on revienne un peu sur l'électricité.
0: Oui, oui, oui.
1: Avant qu'on passe
0: tu es libre,
1: le détail du programme.
0: C'est ton émission.
1: Et, c'est gentil, merci. Je ferais que Galen connaît ça très bien.
0: Ouais. Alors, Galen.
2: Oui. Alors, comme il a été dit déjà, l'électricité est arrivée, enfin l'énergie électrique, on va dire, est arrivée à Péguihan dans les années 36, et ça s'est poursuivi presque au début de la guerre, hein, parce que ça ne s'installait pas en un jour. À l'époque, les gars qui creusaient les trous pour les pylônes le faisaient à la main. Il n'y avait pas de pelleteuse. Ils avaient un grand pelle de fer qui était très profond, et qui permettait de faire des trous profonds. Voilà. Quand ils rencontraient du dur, quelquefois, ils utilisaient la dynamite.
0: Ah oui, carrément.
2: Oui, voilà, quand c'était vraiment... Voilà. Donc, même que le chef d'équipe d'époque s'appelait Monsieur Pelletier et portait des pantalons de golf. Voilà, pour donner une idée de la situation un peu. Quant à l'électricité elle-même, ça a toujours été une curiosité depuis le début des temps. Bon, alors, on a traversé des époques où c'était mis en sommeil, mais il faudra arriver après. Bon, la présentation de la première pile électrique à l'exposition universelle sous Napoléon III, qui en fait était vraiment plutôt une curiosité qu'un outil industriel, quel qu'il soit. C'était une curiosité technique. Puis ensuite, il faut dire que les applications que l'on connaît actuellement sont le résultat d'une multitude de découvertes et d'inventions. Ce n'est pas un homme qui l'a inventé, c'est toute une succession, dont la grande majorité se situe en Europe. Quelques-uns en Amérique, mais c'est surtout en Europe. Donc voilà. Et avec l'évolution, on a commencé à fabriquer des générateurs chimiques et ensuite des générateurs mécaniques, électromécaniques, qui étaient en général des générateurs à courant continu. Parce que la technologie de l'époque permettait surtout de fabriquer ça. Voilà. Donc, le courant continu ayant ses problèmes, c'est-à-dire qu'il y a des grandes pertes d'énergie dans les transports, car on ne peut pas utiliser le transformateur. Et il faudra attendre l'arrivée d'un grand ingénieur qui s'appelait Nikola Tesla, qui lui était à l'origine du développement en Amérique du courant alternatif, notamment de la traction ferroviaire. Voilà. Ici, dans nos campagnes, il faut remonter, c'est très ancien quand même, si on peut dire. Ça a commencé dans les années 20 déjà, dans les campagnes, mais c'était très en sommeil. Et dans les années 30, là, on sentait qu'il y avait de nouveau un pic d'évolution, mais toujours avec des génératrices à courant continu. Et à Péguihan, le moulin Telet fournissait à la maison Ibos actuelle l'énergie électrique, et ils avaient un contrat à l'année pour la fourniture de l'énergie électrique. Et parce qu'à l'époque, cette maison était habitée par un maquignon, et ce maquignon avait eu l'idée de mettre quand même un motopompe, à l'époque, qui était donc alimenté par l'énergie du moulin de lait. Voilà.
0: Et à l'époque, il n'y avait que cette maison qui était alimentée alors ?
2: Oui, il n'y avait que celle-là, oui. Ouais. Alors, la turbine, générait en elle-même dans les 4 kilowatts de puissance. Et bien sûr, elle fournissait bien sûr en partie et d'abord le moulin. Parce que dans un moulin, évidemment, avec 4 kilowatts à l'époque, on aurait pu alimenter tout un quartier. Vu que, à l'époque, au début, avec l'installation, on avait l'attribution de deux lampes, en fait, qui, la plupart du temps, ça faisait partie de l'abonnement compteur, si on peut dire. Et ces lampes, en général, étaient équipées la cuisine et les tables. Parle pas de chambre ni quoi que ce soit. Pourquoi les tables? Parce que sinon, les gens, surtout à l'hiver, bien sûr, hein, pour s'éclairer, avaient besoin de mettre une lampe, qui c'est souvent des lampes à pétrole, très souvent, ou des lampes petites tempêtes, avec toujours un risque d'incendie hein, potentiel, parce que quand j'ai les tables dans la paille. Et en plus de ça, il fallait l'amener, la faire suivre pour éclairer. Enfin bref, c'était difficile. Ce qui fait que l'arrivée d'une lampe électrique à l'étable était un progrès notable. Et ensuite, à la cuisine, bien que c'était quand même l'élément de l'endroit de vie le plus utilisé, on va dire. Allez. Ouais. Ça l'est toujours, plus ou moins, hein, d'ailleurs. Donc voilà. Et alors, c'est comme ça qu'on a eu... parce qu'à cette époque-là, tout le monde n'était pas équipé de loin. Alors, on doit, disons, l'arrivée de l'électricité, enfin, de l'énergie électrique à Peguillan, parce qu'il y avait à Boulogne un homme influent qui s'appelait le docteur Cadergue, et qui a permis de pousser à la roue, ça, c'était vrai à l'époque, c'est toujours vrai, et de bénéficier de l'installation des installations électriques au village, parce que ensuite la guerre est arrivée et ça a été arrêté pendant longtemps. Il y a eu parce que dans l'immédiate après-guerre, il y a eu tout un tas de restrictions, les minerais manquaient et tout, donc vraiment le gros des installations a redémarré dans les années 60, on peut dire.
0: C'était réglementé.
2: Réglementé, c'est-à-dire
0: les installations, enfin la mise en ligne de l'électricité, ou c'était on pouvait le faire indépendamment.
2: Non, je pense que c'était bon. Disons que à partir du moment où on était affilié à un abonnement, on était tenu de respecter les consignes de la compagnie qui évidemment faisait l'installation.
0: Évidemment. Ouais.
2: Après, au niveau de l'installation interne, c'était autre chose. Oui. Là, il y a eu énormément de gens qui se sont installés comme électriciens. Il y en a même qui se voilà. Et c'était souvent des tubes sous moulure en bois. Voilà. Les supports et tout ce qui était support électrique isolant était en porcelaine.
0: Et on sait à quelle vitesse ça s'est développé dans le village, Peguillan, la mise en place de l'électricité dans les maisons?
2: Oh ben, ça a dû commencer dans les années 36 à peu près, jusque 38. Oui, parce que... alors, aussi une chose, au niveau de la radio...
0: Ouais.
2: Les quelques privilégiés qui avaient les moyens, je dis bien, de se payer un poste de TSF, comme on disait à l'époque...
0: Ils écoutaient Radio Coteau, déjà.
2: Je ne sais pas s'ils écoutaient Radio Coteau. Mais en fait, ils écoutaient Radio Lavore, à l'époque. Il y avait Radio Toulouse, il y avait Radio PTT, Radio Paris. Entre autres, il y en avait une multitude. Jusqu'à cette époque-là, ceux qui étaient équipés écoutaient les postes dits à Galène, qui étaient des récepteurs de radio, mais qui avaient un niveau de réception limité de par le fait qu'ils n'ont aucun moyen d'amplification. C'est-à-dire que c'est la seule énergie qui arrive par l'antenne qui actionne les écouteurs. Alors il est évident qu'il faut que ça soit optimisé au maximum et qu'il ne faut pas faire beaucoup de bruit autour, sinon ça devient très vite difficile. Donc avec l'arrivée de l'électricité, ça a permis... aux gens qui avaient les moyens d'acheter des postes de radio. Et mon grand-père a acheté le sien en 1938.
0: Ah oui, incroyable.
2: Voilà. Et ça aussi, ça a été... Après, au niveau des récepteurs électriques que l'on pouvait rencontrer, c'était surtout des lampes. Il y avait quelques moteurs, mais c'était vraiment pas... Mais surtout des lampes. C'était l'éclairage.
1: Ce qui était ce qui était quand même important... important à savoir quand même, c'est comment étaient acheminés les poteaux dans le village à l'époque. Les gens, ils se rendent pas compte, quoi. Et d'après ce que me disait papa, c'est une personne dans le village qui a été mandatée pour faire ça, avec les bœufs.
0: Ouais.
1: Et après, c'était le...
2: Oui, ils avaient des bœufs et un trinqueball. C'est l'outil qui sert aussi à transporter les billets de bois.
1: Voilà.
3: Et tu peux ajouter que le matin, il démarrait de bonne heure et il essayait de se trouver en face d'une maison pour qu'on le fasse déjeuner.
1: c'est pour ça que la journée était longue.
0: L'accueil, déjà. Ouais.
2: Donc, il louait, oui, sa paire de bœufs pour transporter les pylônes. Parce que des fois, c'était commode en bord de route, mais il arrivait, parce que quand on fait une installation comme ça, c'était souvent en plein champ, parce qu'ils étaient tenus quand même à des conditions de portée. Donc on ne peut pas choisir forcément l'endroit. On essaie autant que possible. Mais bon, il y a quand même des marges de sécurité à respecter. Voilà. Donc c'était souvent dans les grandes pentes qu'il fallait aussi les amener. Là,
1: ouais. c'est quand on connaît Péguillan, forcément, oui. c'est pas
3: simple. Et précisément, nous allons reconstituer ce scénario.
1: Voilà.
3: On va planter le piquet, on va aller accrocher le fil.
0: Au même endroit où il était
3: Pas exactement.
1: Mais le processus est le même, et ça, on le met en scène.
3: Voilà.
2: Voilà.
3: Voilà. En fait, on va reproduire une de ces unités qui était sur les rivières. Bon, elle ne sera pas sur la rivière chez nous, ce sera plutôt une bonne source, mais en fait, on va reproduire en quelque sorte cette première expérience d'électricité. Et à la différence de l'époque, où à l'époque on avait choisi, comme le disait Jeannot, plutôt d'amener une ampoule à la cuisine et à l'étable, nous, c'est l'école que nous allons éclairer. Alors si l'électricité est bien le symbole du passage de l'obscurité à la lumière, pour nos enfants, on a trouvé que c'était une métaphore idéale. Parce que nous voulons que nos enfants ils sortent un peu de leurs conditions sociales, enfin à l'époque, et pour eux aussi pouvoir dans la vie trouver peut-être autre chose que le métier de leurs parents, parce que c'était un problème. Quand on était agriculteur, on était nécessairement un fils agriculteur, mais ceux qui avaient la chance quand même de pouvoir étudier, ils pouvaient aussi exercer d'autres métiers. Et c'est ce qu'on va faire. Et c'est pour ça qu'on aura, à un moment donné, la machine qui se mettra en route et qui nous permettra d'éclairer pour la première fois à l'école. Voilà.
1: Et bien sûr, une installation comme ça se veut une inauguration.
0: Ouais.
1: On a l'habitude à Péguillan de recevoir toujours un ministre.
0: Il y a du monde, général, oui.
1: Voilà.
0: Oui.
1: Donc bien sûr, on aura une inauguration importante ce jour-là.
3: Ouais.
1: Donc Antoine pourra nous dire exactement qui c'est qui est invité, parce que je ne sais pas si on aura un ministre cette
3: année. Non, quand même pas. Non, cette année, on aura le conseiller général, parce que quand même le conseiller général a aidé. Et puis, il y aura l'inspecteur d'académie, forcément, puisque c'est quand même une école. Et puis, l'enseignante, nous avons une enseignante qui est remarquable, et qui, elle, essaiera d'enseigner aux élèves ce qu'est l'électricité. Et en l'enseignant aux élèves, elle enseignera peut-être un peu aussi à ceux qui écouteront.
0: Donc il y aura un cours.
3: Voilà, oui.
1: Voilà.
4: Incroyable.
0: Et évidemment, tout le monde en tenue de 1930.
3: Et nous aurons des élèves qui iront jusqu'aux fins d'études. Oui. Parce qu'à l'époque, on allait jusqu'aux fins d'études. 14 ans.
1: 14 ans,
3: ouais,
1: quand même.
3: 14 ans, voilà.
4: Incroyable. On sait à cette époque-là combien d'élèves il y avait à l'école.
3: Ah, ça, par contre... Je ne le sais
0: ça
3: pas.
0: Ça doit être dans les archives, non ?
3: Oh oui, bien sûr, on a des photographies.
0: Ouais.
3: Oh, j'ai des photographies, on pourrait le savoir, mais il devait bien en avoir une bonne quarantaine.
0: Ah ouais.
3: Oui. Oui. Remarquez, aujourd'hui c'est pareil, on en a une quarantaine.
0: Mais d'ailleurs, Péguillan en 1930, combien d'habitants ?
3: Et maintenant, avec la réunification avec l'UNAX, à peu près 300.
0: Non, mais à l'époque.
3: Ah, à l'époque.
1: Alors
3: il y en a eu, en 1930, combien de villes ?
1: Et j'ai compris que fin du... 19e, 600 personnes, 600 habitants à Péguillan.
3: Oui.
1: Donc, c'était quand même très...
3: Oui.
1: Mais
3: ça a dégringolé, après, dès le début du
1: 20e
3: siècle.
1: Il y a eu la guerre de 14, qui a fait quand même beaucoup de dégâts.
3: Voilà, oui, il y avait du monde, oui.
0: Allez, on rappelle que la fête du village et Péguillan en 1930, c'est le week-end prochain, donc on précise les dates.
3: Pas, c'est le 6 septembre.
0: Oui, c'est ça, oui. C'est pas ce week-end, l'autre après.
3: Voilà. 5-6.
1: On peut commencer par... Péguillan en 1930, c'est quand même c'est la fête locale.
0: Oui.
1: Donc, la fête locale, pour nous, elle commence
0: le samedi.
1: À partir du vendredi soir. Vendredi soir, c'est surtout pour les gens du village, puisqu'on a la cérémonie, on a un vin d'honneur offert par la mairie pour les villageois. Hein.
3: Avec le groupe Les Adéchats pour faire un peu d'animation.
1: Voilà. Et ça, c'est important parce que... Et Adéchats, en plus, un groupe qui a beaucoup de... Enfin, tous ces chants sont en patois, en grande partie. Donc ça... Voilà, on est vraiment dans notre culture, notre façon de revendiquer un peu notre savoir, notre façon de vivre, notre façon de nous exprimer.
3: Et d'ailleurs, Frédéric, tu peux dire aussi que pour notre fête, on va essayer de réintroduire un peu le patois.
1: Exactement.
3: À travers quelques animations.
1: Voilà.
0: Mais en 1930, on parlait plus patois que français.
3: Oh, oui, absolument. Absolument, oui.
0: C'était la langue...
2: C'était la langue courante.
3: Alors, mais pas à l'école. C'était interdit, il fallait surtout pas s'y faire prendre.
1: Ah, non, c'était plutôt interdit.
3: Ouais.
1: Et alors, quand on parle patois, on parle surtout, on pense aux personnes âgées. Puisque ma génération parle très peu le patois. Oui. Eh bien, on a quand même la chance cette année d'avoir un jeune. C'est un jeune qui a 28, 29 ans, qui connaît le patois, mais de façon remarquable. Donc, qui est du canton de Boulogne.
4: C'est Marco, non ?
1: C'est Marco.
4: Ah oui, oh là, oui.
1: Voilà. Donc, il est exceptionnel. Donc, il sera chez nous.
4: Enfin, ah oui, mais il est très investi dans la langue occitane, lui, enfin, voilà, franchement. Voilà, tout à fait.
1: Et il m'expliquait un jour, comment, alors, je lui ai posé la question. Je lui ai dit, mais comment, toi, tu as pu rentrer et aimer ça ? Eh bien, il me dit, je me suis trouvé... donc, il habite à Saint-Lary.
4: Saint-Lary, hein, oui.
1: Eh bien, j'ai eu la chance d'avoir un voisin qui parlait très bien le patois. Moi, ça me fascinait. Et il m'a expliqué et il m'a enseigné le patois. Toutes les semaines, j'allais chez lui et on parlait patois. Et moi, je trouve ça fabuleux parce que c'est... voilà, c'est, en fait, ça perdure. Ça aussi, c'est quelque chose qui perdure et ça fait partie de notre patrimoine. Mmh. Donc, c'est... Et, moi, personnellement, je connais quelques mots, je comprends, mais avec le temps, je me dis, c'est dommage, t'as pas appris. Et quand j'avais 20 ans, on m'aurait dit de l'apprendre, j'aurais pas fait.
4: Oui, et, voilà. On mais, l'avait pas dans la tête. Hein. Mais Marco, il œuvre dans l'association Etaust au Comenges, là.
1: C'est
4: il,
1: ça.
4: Ils organisent pas mal de trucs, oui.
2: C'est un patrimoine.
4: Oui, c'est un patrimoine.
2: Ouais. Immatériel, mais c'est un patrimoine.
4: Important, oui. Ensuite.
1: Alors, on va passer au samedi.
4: Ouais, allez.
1: Alors, à partir de 10h le matin.
3: Je pense, Fredo, qu'il faut rectifier, c'est plutôt 8h30.
1: Ah, d'accord.
3: Oui. Ils se sont un peu trompés sur l'affiche.
1: D'accord.
3: Bon, ceux qui arriveront à 10h, ils prendront le train en marche, mais
1: voilà, c'est ça.
3: Le départ, c'est quand même... Oui, la marche, oui, à cause du temps.
1: Donc, c'est 8h30 pour la randonnée. Voilà. Et donc, à partir de 10h... Ben, ils marcheront un peu moins,
4: oui.
1: Mais ils marcheront quand même. C'est important.

0: 75 94 91 54 ou au 06 87 44 16 98. Voilà, ça c'est pour le samedi soir. Et après, il y a un bal disco avec le Marina.
1: En règle générale, vous avez combien de convives au repas du samedi soir?
0: Ça dépend, 180, ouais, pas mal, entre 180 et 200, en fonction des années. Voilà. Non, mais en principe, on est toujours dans ce registre-là. Et puis après, on va revenir au dimanche matin, 6 septembre. Alors là, ça démarre à 10h le matin. Démonstration de chiens de berger. Mmh. Et ça, c'est sur le stade.
1: Ça, c'est assez traditionnel, non, comme animation. Enfin, vous l'avez
0: nous,
1: déjà
0: c'est
1: fait.
0: C'est la seconde année qu'on
1: fait
0: ça.
1: Ah, seconde année. Je croyais que vous l'avez faisiez plus souvent, tu vois.
0: Non, c'est la seconde année qu'on fait ça. Et alors, on a eu dans le temps, quand on a eu comme thème la transhumance. Mmh. Voilà. Mmh. Donc là, le dimanche après-midi, on a eu bien sûr des chiens de troupeau. Voilà. Tandis que là, on revient plutôt sur l'adresse et le dressage des chiens. Donc c'est pour ça qu'on est parti sur ce thème-là. C'est la seconde année qu'on le fait. On le fait sur le stade. Mmh. Donc ça permet, ce que je disais tout à l'heure, hein, de ramener un peu les gens en dehors de l'organisation, enfin, de la mise en place de Peggy Angel 130. Donc c'est à partir de 10h à 12h. Donc on a le repas principal qui est ça, c'est l'entente Boulogne-Peggy. Hein.
1: Voilà, le football,
0: partie,
1: oui.
0: Ça fait partie des associations qui sont impliquées dans Peggy Angel 130. Donc là, ça sera un repas sous la halle. Donc c'est un repas à 21€. Donc il est plus complet. Hein. Donc il y aura de la basse côte, mais après il y a une entrée. Enfin, bon, c'est un très très bon repas. Donc inscription par SMS au 06 84 62 82 60 ou au 06 48 72 09 72. Donc ce sont des numéros qu'on retrouve sur toutes les affiches.
1: Oui, mais et sur le Facebook partout.
0: Sur le Facebook, on les retrouve partout, voilà. Donc à partir de 14h30.
1: Et à noter que ceux qui ne veulent pas s'inscrire au repas, il y a possibilité de manger sandwich et frites aussi. Hein.
0: Exactement. Mmh. Voilà. Donc à côté, il y a possibilité. Voilà. Mmh. On peut boire un coup, bien
1: sûr. On peut boire un coup, évidemment.
0: Une buvette. Et puis, sandwich frites pour tous ceux qui veulent. Qui arriveront en retard et qui seront
1: oui,
0: pas
1: inscrits. Oui, ou qui n'ont peut-être plus de place pour le repas aussi.
0: Voilà, hein. C'est ça. Mmh. Donc, à partir de 14h30, on sera sur Peggy Angel 1930. Voilà. Donc, ça va durer toute l'après-midi. Hein. Et à partir de 18h, donc, on a toujours notre apéritif guinguette. Et là, bien sûr, c'est Paxi qui anime ça. Hein. Donc, Paxi, il est. Ça doit faire. Allez, ça fait 18 ans qu'il est chez nous.
1: Ouais, à peu près, oui. Hein,
0: voilà, c'est quelqu'un qui est. Vraiment, fait partie des murs de Peggy.
1: Est-ce qu'il est. Est-ce, j'ai jamais posé la question, est-ce qu'il est grimé en 1930, lui, ou pas?
0: Non, mais voilà. Il connaît bien quand même l'époque musicalement.
1: Ah oui.
0: Voilà. Donc ça fait partie des gens qui sont indispensables chez nous. Et qui,
1: voilà. Il est presque habitant du village.
0: Ah oui, au moins le dimanche.
1: Au moins le dimanche, oui.
0: Voilà, et après on va finir, mais sûr ça va s'étaler ouais. Jusqu'à 21h, 22h, enfin en fonction des possibilités que nous aurons. Hein. Et à 22h, c'est toujours un bal musette, et c'est Serge Vergne qui...
1: Qu'on a écouté tout à l'heure.
0: Voilà, qu'on a écouté tout à l'heure.
1: Qui va animer... Alors sans dévoiler trop de secrets, l'après-midi, l'animation théâtrale que vous proposez, il y a combien de participants, vous le savez? Enfin,
2: bon, voilà. il y a toujours le maire du village et son conseil municipal, tout au moins ses adjoints, qui ont le projet de... d'amener l'électricité au village. C'est un nouveau maire, parce que l'ancien maire a été battu aux élections.
0: C'est important.
2: Eh oui. Le projet qu'il portait n'avait pas été, très apprécié.
1: Il y avait donc deux listes.
2: Il y avait deux listes, oui. Voilà. Et ce nouveau maire donc, va présenter son projet, l'amener de l'électricité.
1: C'est un maire vers le futur, alors.
2: Voilà, oui. C'est un maire plus moderne. Et, et à la... vers 17h30, il y aura le bras

0: branchement de l'électricité. Alors voilà, la mise en place, et là ça sera la l'inauguration, on va dire, en quelque sorte.
1: Ouais.
0: Où nous aurons le conseiller général, l'inspecteur d'académie. Voilà, ça l'animation va tourner autour de ça, quoi.
1: Voilà. Mais c'est quand même incroyable.
2: Et oui, parce que les élections, et on a toujours eu un opposant au maire pendant des années,
0: oui,
2: qui a toujours été un agriculteur qui a été voulu toujours s'investir et qui trouvait que le maire qu'il y avait à l'époque a voulu amener Péguian vers plutôt le côté festif et théâtral et voilà, qui sortait un peu de contexte, parce que je rappelle que nous avions il y a un moulin bleu à Péguian, que nous avons eu un grand couturier
1: oui.
2: Qui après, on a eu ces fameuses danseuses qui sont arrivées pour le moulin bleu, oui. Alors c'était bien pour le côté spectacle, mais cet adjoint au maire, lui, ça lui allait pas du tout, parce que
1: pour la vie au quotidien, ça allait pas.
2: Ben non, voilà. Pas du tout, parce que lui, il voulait vendre des veaux. Il y avait du blé, il y avait du vin. Voilà. Donc aujourd'hui, il est arrivé.
1: Et l'ancien maire sera présent ou pas?
0: Mais forcément, il est passé maintenant dans l'opposition.
1: Ah oui.
2: Voilà. Voilà, donc,
0: avec un peu d'amertume, forcément.
2: Oui. Voilà, donc c'est...
0: D'autant qu'il tenait à son projet.
2: Voilà, c'est cet opposant qui a trouvé des personnes pour s'allier avec lui, donc le nouveau conseil municipal, et qui arrive pour porter un projet qui soit vraiment dans la ruralité, quoi, voilà, donc...
1: Alors évidemment, c'est une histoire que vous devez scénariser, il y a des dialogues, est-ce que ça prend beaucoup de temps, il y a beaucoup de répétitions
0: Oui, ça prend un peu de temps,
1: ouais.
0: Oui, mais après, bon...
1: Vous avez l'habitude.
0: Voilà, exactement, c'est le dire ça, on a l'habitude.
2: Voilà, donc on fait en sorte que ça puisse plaire aux gens, déjà, ça c'est... Que nous, on s'amuse et que les gens y prennent du plaisir, voilà.
1: On pourrait assimiler ça à un spectacle de rue, en fait, du théâtre de rue,
0: oui,
1: vous proposez,
0: c'est ça, oui, c'est ça, oui. C'est ça. Et alors, ça nous permet aussi de faire circuler des véhicules anciens.
1: Mmh.
0: Bon, comme ça, on les voit dans leur contexte. C'est plus intéressant que de les voir à l'arrêt.
2: Puis ça permet d'avoir des gens costumés. Voilà. Qui courent, voilà. Donc, ça, quand même, ça fait partie...
0: Il y a un contexte historique.
2: Contexte. Oui. Et je crois que dans Péguian 1930, c'est ce côté un peu... fil rouge.
0: C'est...
2: Qui fait que chaque année, on a un thème nouveau et... Les gens, ils aiment bien venir voir des gens rigoler, le côté théâtral plaît.
0: Et puis, il faut bien le reconnaître, c'est l'ADN de notre municipalité.
1: Oui.
0: Il y a toujours eu des, comment dirais-je, des chantiers surprenants. Quand Marcel Tellet a créé la salle des fêtes, c'était énorme, ce projet. Quand ton père a créé la zone artisanale, c'est pareil. Ça ne plaisait pas à tout le monde dans l'opposition, forcément. Hein. Et puis... Nous-mêmes, lorsqu'on a fait la halle, c'était pas
2: voilà,
0: non plus.
2: C'est ça, hein.
0: Voilà, on
1: ça
0: a toujours
1: plaisait pas à tout le monde.
0: Voilà, ouais. Mais quand même, chaque fois, ça a permis à la commune d'avancer ses pions.
1: Après, tout le monde a trouvé que c'était bien.
2: Voilà, voilà, avec le temps, tu sais.
1: Ouais.
2: Mais c'est ben voilà, et puis c'est bien, quoi, parce que les rancœurs, ça va sur le moment, mais il ne faut pas que ça dure, quoi. On ne vit pas bien.
0: Non, donc, on ne vit pas.
1: Avec les rancœurs, en plus, on ne fait rien.
0: Hein. On ne fait rien.
2: Exactement.
0: Exactement, oui.
1: Alors, il y aura plein d'animations et d'ateliers autour, hein, aussi. Il y a plein de choses qui se passent.
0: Ah oui, absolument.
1: Ouais.
0: Absolument. Alors, cette année, il y a toujours ce qui était l'année dernière, ils seront cette année. Mais en plus, on va refaire de la tuile. On avait une tuilerie à Péguian. Et on faisait de la tuile locale. Et on va refaire ça. On va la faire exactement comme on le faisait. On va essayer aussi, comment dirais-je, de refaire le torchis. Le torchis, parce qu'autrefois, on faisait des murs, on ne les faisait pas en placo, on les faisait en torchis. Ça, on a trouvé une personne qui va faire ça. On n'a pas encore terminé, mais enfin, on devrait normalement pouvoir aussi recréer l'atelier de l'étameur. Autrefois, on ne mangeait pas avec des ustensiles en inox. C'était des cueillères, des fourchettes en fer, et tous les ans passait une personne qui leur redonnait un peu de lustre avec de l'étain fondu. On appelait ça l'étameur. Voilà. C'était un...
1: Qui circulait de village en village.
0: Voilà, de village en village. Il venait une fois par an. Et alors tout le monde portait ses ustensiles à réétamer. Voilà.
1: Ouais, incroyable.
0: Ah oui, c'était bien. Ça, on va essayer de le refaire. On a aussi une dame qui va nous refaire des chapeaux en raffia. Et oui, les gens n'étaient pas riches. Et comme on n'avait que le raffia à l'époque pour attacher, Eh bien, il parvenait à se faire des chapeaux avec ça. On a retrouvé une personne qui a retrouvé ce savoir-faire et qui va le faire aussi. Je ne sais pas encore ce que l'on...
1: Il y aura l'exposition du matériel ancien.
0: Ah oui, ça, oui.
1: Ça, c'est traditionnel.
0: Alors, l'exposition, pas vraiment. Hein.
1: Ah.
0: Il y aura le matériel ancien qui sera en action.
1: Mmh.
0: Alors, ça sera le battage, cette fois-ci avec une machine à vapeur.
2: Ouais, ouais. C'est la particularité de cette affaire.
0: Voilà.
2: On revient.
0: On a voulu ramener la machine à vapeur. Voilà. Après, on aura tout autour qui gravitera, bien sûr, la paire de vaches. La paire de vaches qui était incontournable à l'époque. Et le nouveau tracteur, le D-Ring, là, qui est arrivé fraîchement. On aura tout ça, quoi. On aura toutes ces sources d'énergie. On va les faire, on les met en mouvement, en quelque sorte. Voilà. On ne va pas simplement les exposer. On veut les faire vivre dans leur contexte, celui qui était le leur à l'époque.
1: Hmm. Des vieux postes radio de l'époque, il y en aura,
0: oui,
1: pas
0: ça.
3: Tout à fait,
1: ouais.
3: Oui, bien sûr. Oui, oui, oui. C'est prévu aussi, le stand de radioélectricité, avec quelques éléments d'atelier de réparation d'époque,
1: ouais.
3: En état de fonctionnement.
1: Incroyable.
3: Oui.
1: Et ça a été facile de récupérer des vieux postes de radio de cette époque? Il y a des collectionneurs, il y a...
3: Ah oui, il y a des collectionneurs.
1: Ah, ouais.
3: Ah oui, oui, c'est un domaine dans lequel il y a des collectionneurs, comme il y a aussi... Bon, ils ne sont pas légion, c'était quand même un petit monde. Hein. Mais il existe aussi des collectionneurs pour les émetteurs radio... De l'armée.
1: Ah, aussi, oui, oui.
3: Tout à
1: oui.
3: fait.
1: Mm.
3: Moi, j'en ai deux, de ce genre-là, qui sont arrivés en 1944, avec le débarquement de Normandie.
1: Uh-huh.
3: Voilà. Et bon, par contre, au niveau de la radio, disons, grand public, oui, il y aura des récepteurs de radio anciens, ainsi qu'un poste à galène.
1: Et en c'est des réceptions de courte ou...
3: Alors, oui. Alors, cette gamme de récepteurs, effectivement, à l'époque... Travailler alors en modulation d'amplitude. C'est un procédé de modulation qui permet en fait d'avoir des récepteurs de conception moins complexe que les récepteurs FM que l'on connaît actuellement. Ne parlons pas du DAB+, qui lui est carrément un système numérique. Mais la FM analogique, telle qu'on l'a maintenant un peu partout, hein, voilà, le poste à galène ne permettrait pas de recevoir de la FM. Voilà. Donc, à l'époque, il y avait des moyens. Il fallait, au niveau de la modulation des émetteurs, c'était plus simple de faire de l'AM que de la FM. Et au niveau, parce que la FM impose des fréquences élevées, et à l'époque, en fait, disons, pour avoir une bonne réception, il faut avoir une fréquence élevée pour transporter le signal.
1: Mmh.
3: Et donc, à l'époque, on n'avait pas les émetteurs qui étaient capables de faire ça, et encore moins les récepteurs. Donc, par conséquent, la technologie mondiale s'est tournée vers la modulation d'amplitude. C'est ce que l'on a connu dès le début de la radio. Déjà, pendant la guerre de 14, l'émetteur de la Tour Eiffel, qui a d'ailleurs sauvé la Tour Eiffel, pour travailler en modulation d'amplitude, mais en graphie, seulement en signaux morse.
1: Incroyable.
3: Il n'y avait pas encore la phonie, c'est-à-dire on ne transportait pas la voix, on travaillait en signaux morse. Et lorsque le Titanic a coulé dans 1911 ou 12, je crois que c'est, et il a émis son message d'SOS, en graphie.
1: Uh-huh.
3: Ah oui, c'était de la modulation en tout ou rien qu'on appelle. C'est-à-dire qu'on envoie un signal ou on ne l'envoie plus. Et c'est l'assemblage de ces différents codes émis à une fréquence bien donnée et stable qui permet de reconstituer à l'arrivée les caractères envoyés au départ.
0: En tout cas, nous, à Péguillan, ouais. Grâce à l'électricité, on pourra écouter la radio.
1: Oui, enfin.
3: Voilà.
2: C'est important.
1: On pourra réentendre cette émission, alors, peut-être.
2: C'est ça.
1: Messieurs, est-ce que vous vouliez rajouter, préciser d'autres choses sur cet événement?
2: Moi, je voulais simplement rappeler des numéros de téléphone.
1: Vas-y.
2: C'est important pour les repas.
1: Oui.
2: Donc, pour le samedi soir... Alors, pour l'autre samedi soir, il faut que je retrouve, pardon, excusez-moi.
1: Il y en a des numéros à se rappeler, oui, c'est pas évident.
2: Je ne veux pas me tromper parce que ça fait des ordres. Donc, pour le repas du samedi soir, donc, qui est un repas à 18 euros basse-côte frites, par téléphone ou par SMS au 06 75 94 91 54 ou au 06 87 44 16 98. Pour le repas du dimanche, qui est quand même important, c'est celui qui sera autour de la fête, enfin, du dimanche toujours. Donc, inscription par téléphone ou SMS au 06 84 62 82 60 ou au 06 48 72 09 72. Voilà. Par téléphone, par SMS.
4: Très bien.
2: Voilà.
1: Antoine, donc, quelque chose à rajouter ?
0: Ah oui, moi je veux inviter tous ceux qui nous écoutent à venir découvrir la fée électricité le 6 septembre à Péguillan.
2: Voilà, ça c'est important. Donc venez nombreux, nous on est prêts à vous accueillir et on sera heureux de faire la fête ensemble.
1: Et on entendra cette émission, elle sera rediffusée jusqu'au prochain week-end. Merci à vous trois en tout cas, c'est toujours un plaisir de vous accueillir à la Radio Coteau. Et on apprend toujours plein de choses avec vous, c'est ça qui est intéressant. Merci.
2: Merci,
3: merci
2: à toi.
3: Merci
1: à bientôt.
3: Également.
1: Au revoir.
3: Merci.
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1: Bonjour, je suis heureux de vous retrouver pour une nouvelle émission Repère. Je vous rappelle nos fréquences, 97.7, 104.5. Vous pouvez nous entendre également sur le www.radiocoteau.com. Ce n'est pas fait exprès, mais juste avant le jingle, il y avait une musique qui se rapprochait un petit peu de l'événement dont on va parler tout de suite. C'est le festival Samafrica qui se déroule cette année les 4, 5 et 6 septembre, toujours à Saint-Martin. Et j'ai la joie d'avoir avec moi Napo, comme d'habitude, comme chaque année. Il revient, il est fidèle. Salut.
2: Salut.
1: Ça va?
2: Ben nickel, ça fait toujours plaisir de venir ici là pour parler un peu du festival. Là.
1: Et le festival, vous êtes prêts, j'espère, hein, parce que ça approche là. Hein.
2: Ah ouais, là ça approche à grands pas. Il y a encore quelques petits préparatifs à faire, mais le gros, tout est bien calé là. On va avoir un gros festival encore cette année.
1: C'est traditionnel, vous le faites toujours le premier week-end de septembre ou ça a changé au cours des années?
2: Non, c'est le premier week-end de septembre. Je pense que l'ancienne équipe voulait que les gens y soient rentrés de vacances, que l'ambiance festival, ça soit un peu calmé un peu partout.
1: Ouais.
2: Mais et du coup, nous, on est le dernier festival de l'été, là, à la rentrée, là, pour garder un peu de soleil, quand même, même à la rentrée, quoi.
1: Et bon, et c'est un festival quand même qui est référencé, qui est réputé depuis tant d'années. On en est à la combien d'éditions, tu le sais?
2: Du coup, ça fait 27 ans.
1: Ouais.
2: Là, du coup, ouais, depuis 99, en fait, ils font le festival. Et il y a eu seulement deux éditions d'annulées.
1: Oui, on se rappelle pourquoi, oui.
2: Ouais,
1: oui, il y a eu un moment.
2: Vraiment des gros événements.
1: Un moment bizarre, Toi, Napo, tu as. Parce qu'il y a une association hein, qui gère le festival.
2: Oui, c'est l'association Adama 32.
1: Et tu as rejoint l'équipe il y a longtemps?
2: Il y a 4 ans que j'ai rejoint l'équipe et ils m'ont redonné la présidence directe.
1: Ils ont senti le mec motivé, en fait.
2: Ah oui, bah, c'est un festival qui me tient à cœur parce que c'est le premier festival où j'ai été bénévole quand j'avais 15-16 ans. Donc c'est des potes à moi qui l'avaient monté. Mmh. C'est sûr que moi, voilà, quand je suis revenu à Saint-Martin 15 ans après, c'était obligé que je me remette un peu dans l'organisation de Samafrica. J'en attendais pas autant. Mais bon, du coup, les choses ont fait que j'ai pris un peu la présidence. Et puis voilà quoi.
1: Et ça représente beaucoup de travail hein, quand on est bénévole au sein d'une association et encore plus quand on crée un festival, enfin quand on anime un festival, quand on l'organise, c'est du temps.
2: Ouais, c'est énormément de temps. Même moi au début là, je pensais pas que c'était quand même aussi gros parce que j'avais lâché Samafrica pendant 15 ans. Bon, j'y allais pour retrouver les potes, mais ça allait pas plus loin que ça. Et c'est vrai que depuis tant d'années, ça a pris énormément de notoriété. Il y a énormément de propositions. Les gens

0: qui propose des animations pour les familles en journée, etc. Parce qu'on commence quand même le vendredi soir, bon, ouverture à 17h, inauguration à 19h. Et le samedi et le dimanche, on commence à 10h du matin.
1: Ouais, ouais.
0: Il y a très peu de festivals qui commencent aussitôt pour proposer des animations toute la journée.
1: Ah oui, parce que la musique, c'est hyper important dans Sam Africa, mais il n'y a pas que ça, c'est hyper varié, hyper éclectique. Vous avez beaucoup de propositions, d'animations, d'ateliers, c'est incroyable. Hein,
0: ouais, parce que Adama, en fait, c'était l'aide au développement à l'art et à la musique africaine. Et moi, j'ai mis vraiment un gros point d'honneur, en fait, à essayer de passer des groupes locaux qui n'ont pas forcément l'opportunité d'être sur la grosse scène pour le soir. Et du coup, on a mis en place une petite scène depuis 3 ans, là, pour pouvoir faire jouer des groupes locaux. Et je mets un gros point d'honneur aussi sur les associations qui auraient un lien avec l'Afrique, pour voilà, qu'eux se fassent connaître et en plus nous font des animations pour les familles, etc. la journée, quoi.
1: La difficulté de nombreuses associations, de nombreux festivals, bien entendu, c'est le budget, on ne va pas parler finances aujourd'hui, mais c'est aussi le manque de bénévoles. Alors, est-ce que vous êtes aussi à ce niveau-là? Est-ce que vous avez des problèmes pour trouver des bénévoles?
0: Ça dépend à quel niveau, en fait. C'est-à-dire que là, on a la chance quand même que Sam Africa, ça donne envie quand même d'aller donner un coup de main pendant le festival. Donc j'ai quand même une grosse partie des bénévoles qui reviennent pendant le festival.
1: Sur les 3 jours, il y a du monde.
0: Ouais, ça, ça, il n'y a pas de souci. Là, cette année, j'ai vraiment une vingtaine de nouveaux qui rentrent. Il y a une rotation, mais ça reste quand même dans le cercle. Et là, pour le festival, c'est quand même assez intéressant, il y a quand même le monde. Ce qui est compliqué, c'est l'administratif toute l'année où là on a tous chacun le travail, on a tous la quarantaine à peu près, donc on a les gosses.
1: Ouais, ouais.
0: Et là pour l'administratif, c'est quand même chaud. L'année prochaine, il va falloir des personnes un peu...
1: Un peu plus engagées, ouais, peut-être.
0: Hein. Dans le bureau, le CA, un peu plus, ouais.
1: Oui, parce que l'administratif, la législation, enfin, il y a tous ces trucs, c'est important. La sécurité, je suppose,
0: ouais,
1: aussi.
0: Ouais. La sécurité, et puis voilà, en fait, là, cette année, je sais que j'ai fait d'autres festivals où il y a eu les problèmes avec la canicule, donc ça demande des normes de sécurité encore plus exigeantes. Je sais pas, la préfecture cette année est vraiment hyper pointilleuse en fait sur le dossier sécurité. Ils vont nous demander des plans d'évacuation qu'ils ne demandaient pas forcément avant. Là j'y vais demain pour parler avec tous les services, la gendarmerie, le SDIS, etc. Et j'ai l'impression que ça devient de plus en plus strict en fait pour réussir à créer un festival, quoi.
1: Mais un plan d'évacuation, c'est ouvert quand même, je veux dire, c'est pas...
0: Ouais, malgré tout, c'est ouvert, mais en cas de problème, justement, je pense que là, la canicule de cet été a fait peur aussi à beaucoup, les risques d'incendie qui peuvent être très vite. Même nous, si on est sur du goudron, je pense que c'est une ambiance générale qui fait qu'on fait beaucoup plus attention aux risques d'incendie, des choses comme ça, quoi.
1: Est-ce qu'on peut, avant de rentrer dans le vif du sujet, de détailler le programme de 2026, revenir un peu sur l'édition 2025? Vous étiez satisfait? Ça a été une belle édition?
0: Ouais.
1: Ouais.
0: Ouais, ouais, ouais.
1: Ben moi, j'ai eu des retours magnifiques, quoi.
0: Ah, ben, ça me fout les poils au corps de l'Erickson, là. Ça a été un concert, mais extraordinaire. Il y a des gens qui ne connaissaient pas et ils m'ont dit pareil que c'était une très belle découverte. On a eu les frères Smith le samedi. Je pense qu'on est encore... plus ça va, plus il y a du monde dans cette fosse. Là. On a estimé à 3500 personnes.
1: Incroyable.
0: Devant les frères Smith. Et ce concert était fabuleux. Et puis on a eu du beau temps tout le week-end. Donc c'est vrai que ça a bougé tout le temps. Le samedi après-midi, bizarrement un peu moins, mais en fait il y a les forums des associations, il y a plein de trucs à côté. Donc c'était un peu calme l'après-midi, alors que justement j'essaye de mettre des concerts, des groupes locaux, des animations avec les associations. Donc ça n'a pas été la foule qu'on attendait trop. Mais après l'édition, c'est super bien passé, quoi. Et on a eu la pluie le dimanche soir, juste pour le démontage.
1: Mais pour rafraîchir un peu.
0: C'était, même ça, c'était la pluie, on l'a attendu au bon moment, quoi. Donc, vraiment belle édition. les gens s'étaient satisfaits. Et puis voilà, je vois les répercussions cette année où du coup voilà, les artistes en ont parlé, les associations en ont parlé, les artisans en ont parlé. Et du coup voilà, cette année j'ai été sollicité énormément en me disant ouais, j'ai découvert par rapport à un pot.

0: potes qui allaient moi aussi j'ai envie de participer ou voilà. Donc très belle édition, j'étais assez satisfait. Ouais.
1: Alors revenons à celle de cette année, hein. On rappelle, hein, c'est 4, 5 et 6 septembre. Marché artisanal, bien entendu, qui s'installe. Avec, là, je crois, aussi beaucoup de demandes. Hein.
0: Ouais, et on privilégie, en fait, justement, vraiment les artisans. On a mis en place les petits stands de 3 mètres, là, justement, pour accueillir des créateurs. Et là, j'ai contacté, en fait, enfin, c'est eux qui m'ont contacté, mais on s'est débrouillé pour avoir des artisans qui viennent vraiment du pays, quoi. Il y aura de l'artisanat d'Ouganda. Cette année, c'est la première fois qu'on va avoir l'Ouganda qui est représenté.
1: Mais qui viennent d'Ouganda, parce qu'il y avait des problématiques sur les visas, je sais aussi, des fois.
0: Ouais, alors là, par contre...
1: C'est galère, hein.
0: Ah ouais, il y a 3 artistes du Burkina Faso qui n'ont pas eu les visas, il y a une 4e, là, justement, qui devait venir au marché. Donc j'ai essayé, vraiment, on a travaillé avec d'autres associations, les collègues aussi de Ingenieuse Afrique, dans le Lot Africa Jar, où en fait on essaie de faire venir les artisans sur tout l'été. Mais cette année, même ceux qui ont eu les visas, en fait, il y en a certains, ils n'ont pas les visas jusqu'en septembre.
1: Ah ouais, c'est à durée limitée, quoi.
0: Ouais, ils n'ont eu que l'été, et du coup, j'ai quelques artisans ou des Touaregs là, qui n'ont pas le visa et qui ne pourront pas être là à Sam Africa. Mais voilà, ensuite là j'ai eu énormément de nouvelles propositions. On va encore avoir des nouveaux commerçants sur le marché. Il y aura beaucoup de produits exotiques. Le petit truc, je sais pas, je vais avoir du vin d'ananas, Victoria, inconnu au bataillon, et du coup la personne travaille avec des producteurs en Afrique,
1: ouais.
0: Et du coup fait fermenter de l'ananas, j'avais jamais vu ça.
1: À découvrir.
0: Ouais, il y aura des épices, des produits qui viennent de Togo, on est une association là, qui fait des produits du Togo, du Congo.
1: Ça c'est un truc que j'ai oublié de préciser, il y a des bonnes odeurs toujours à Sam Africa.
0: Et bien là je passe encore plus cette année, quoi. Vraiment, si vous voulez trouver des produits alimentaires exotiques, je pense que vous les trouverez à Sam Africa et pas ailleurs.
1: Pas ailleurs, ouais.
0: Ouais, c'est un peu ce qu'on cherche à faire depuis 3 ans. Bon, l'ancienne équipe déjà avait travaillé sur ce fait là d'avoir des artisans créateurs. Et on a suivi la lignée, en fait, pour justement que le marché de Sam Africa soit vraiment représentatif de l'Afrique et assez exceptionnel au niveau des produits proposés, quoi.
1: L'installation, c'est toujours au même endroit? Vous vous installez toujours, il n'y a pas de changement à ce niveau-là?
0: Non, il y a toujours des petits détails d'organisation là, quoi, pour éviter la routine. Mais le principal, la scène reste dans la grosse fosse là. La deuxième scène sera à côté de la salle des fêtes, dans le village des artisans. Avec le compte l'après-midi et puis le marché. Le marché, j'ai 58 commerçants.
1: Carrément.
0: Et ce qu'il y a, c'est que depuis l'année dernière, on a ouvert derrière la salle des fêtes. Donc ce qu'on appelle l'espace découverte, où justement, il y aura c'est là où il y aura de plus en plus d'associations, quelques animations, et puis des commerçants, en fait. Qui sont pas, qui sont arrivés après la guerre, quand le marché était plein, et justement ça permet de proposer une place un peu moins chère. Ce côté-là, il ferme à 21h, mais il faudra pas oublier d'aller voir ce côté espace découverte où il y aura des artisans, style, il y aura des poupées faites en argile, il y aura des t-shirts faits avec des imprimés en argile. Que pareil, je connaissais pas, et c'est une pratique africaine dans certains pays où ils refont des t-shirts comme ça imprimés. Donc il y aura des trucs un peu exceptionnels aussi à aller voir.
1: Mais ce nombre de commerçants et d'artisans de plus en plus nombreux, c'est un signe de réussite aussi.
0: Ça fait plaisir quand même.
1: Carrément.
0: Quand je vois qu'ils ont envie d'y participer parce qu'ils ont eu un très bon retour de personnes qui ont participé, c'est quand même assez glorifiant là, pour le festival. Ouais.
1: Alors il y aura toujours des associations caritatives. Enfin, je ne sais pas si... je ne vais pas retrouver son nom. Une association du Bénin, Cœur en Partage.
0: Ouais, Cœur en Partage.
1: Qui est depuis des années.
0: Oui,
1: et d'autres, il y en a plein.
0: Ouais, j'ai toujours les habitués qui seront dans la salle des fêtes, qui vont proposer des activités pour les enfants. Et c'est un peu le truc de proposer des activités pour les familles pour qu'ils découvrent en fait les projets qu'ils ont en Afrique réellement. Donc principalement, ils travaillent sur l'éducation, mais aussi l'alimentaire. Par exemple, avec Yayem, l'année dernière, ils ont été ramener une faucheuse pour cultiver le riz là-bas. Au Burkina Faso, il y a quand même pas mal d'activités. Ça a aidé pour monter une école là, l'année dernière. Il y a eu une usine en fait, pour faire des tisserands et former des couturières. Donc c'est ça en fait qui... moi que je trouve exceptionnel en fait sur Sam Africa, de découvrir vraiment des associations qui ont des vrais projets, qui sont vraiment engagés pour aider des pays d'Afrique. Et nous, ça nous fait découvrir aussi des choses, parce que l'école au Burkina Faso, par exemple, ils ont réussi avec que des matières naturelles de créer une école avec une ventilation naturelle. Il y a un système avec des bambous en fait qu'ils ont fait.
1: On devrait peut-être s'en inspirer ici.
0: et bien moi, c'est un peu le truc que j'ai sur Sam Africa depuis que quand je suis revenu, c'était le truc humanitaire. On allait envoyer des livres là-bas ou des vieux PC, des trucs comme ça. C'est plus du tout l'époque de l'Afrique maintenant. Et moi, j'ai l'impression que oui, eux maintenant avec les canicules qu'on prend ici, ils ont beaucoup de choses à nous apprendre. Parce que il y a aussi les jardins du désert, par exemple, où ils cultivent des tomates en plein désert, où ils ont des techniques en fait que nous pour l'instant on n'a pas compris comment faire pousser des tomates en août là. Qui arrive là en ce moment dans le sud de la France qui me donne les techniques, mais là je vois qu'ils arrivent en plein milieu du désert, mais eux ils vont venir nous amener des techniques quoi, c'est sûr.
1: C'est impressionnant. Est-ce que tu as conscience, je suppose que oui, toi et toute l'équipe, du message que vous passez aussi. Alors, en cette période préélectorale aussi, y a cet engagement quand même. C'est un festival qui est engagé politiquement.
0: Ouais, moi je suis engagé politiquement déjà.
1: Oui, mais les propositions que vous faites, et ça peut faire réfléchir les gens aussi.
0: Oui, mais par exemple, justement, dans l'espace découverte, il y a encore SOS Méditerranée qui nous fait l'honneur de venir cette année. Et j'ai deux associations de l'île Jourdain aussi qui accueillent les migrants et les réfugiés. Donc en fait, il y aura toute une tente en fait, qui va parler justement des conséquences du réchauffement climatique. L'année dernière, on avait beaucoup misé là-dessus, en fait, de dire, les migrants, là, on s'est rendu compte que potentiellement, à Bordeaux, on pouvait avoir des gens qui allaient migrer parce qu'il y a certaines régions qui commencent à être plus vivables, en fait. Donc, malheureusement, ça va faire bouger des familles de leur lieu de naissance et de là où ils ont vécu. Mais faut pas voir tout le temps ça négativement en fait. Et justement, il faut actionner peut-être des leviers qui vont permettre d'évoluer dans le monde qui est en train de se passer. Donc
1: Il faut relever les côtés positifs, la richesse que tous ces gens peuvent nous apporter aussi.
0: Oui, c'est ça. C'est pour ça qu'il y a de plus en plus d'associations, mais c'est surtout aussi de faire passer des messages comme ça là, qu'on prenne conscience. Nous aussi que potentiellement dans le sud de la France ça va pouvoir nous arriver ce qui arrive maintenant en Afrique quoi. Donc faut pas se leurrer là-dessus quoi.
1: Mais derrière cet engagement citoyen et politique, il y a la convivialité, il y a la fête, ça c'est important, je crois que le message passe mieux d'ailleurs.
0: Mais oui, c'est ça, c'est qu'on peut pas faire passer des messages politiques en cassant la tête aux gens, les discours rébarbatifs, moi c'est pas mon créneau du tout. Et je trouve que Sam Africa est un super outil là, justement pour faire passer des messages, mais tout en dans un cadre hyper convivial. On donne envie aux gens de venir pour des représentations théâtrales l'après-midi avec les familles et les concerts forcément le soir. Mais c'est vraiment le cœur du festival, c'est aussi faire passer ces messages pour politique, je veux dire. Mais même les artistes, les artistes qu'on fait venir à Sam Africa, à chaque fois ils sont quand même assez engagés.
1: Ils ont un discours. On écoute un peu de musique. Ouais. Alors tu m'as sélectionné pour commencer Manu Sissoko, un petit
2: petit mot, si tu veux, sur Manu Sissoko.
0: Ouais, Manu Sissoko, on l'a découvert chez des collègues du Yassin Africa l'année dernière. C'est celui avec qui je travaille sur la programmation, Jamel, si tu nous entends.
2: Salut.
0: C'est lui qui m'aide beaucoup là, sur la sélection des musiques africaines. Et il a adoré cette femme l'année dernière au Yassin Africa. Et voilà, on a trouvé bien de la faire venir cette année.
2: C'est une première pour elle à Sam Africa.
0: À Sam Africa, ouais. Elle vient du Mali et du coup, la musique malienne, j'avais pas eu trop l'occasion d'en écouter. Et voilà, c'est une très belle voix en fait, qui a un côté musique trad du Mali. Mais justement, le samedi soir, elle vient avec. On a pris la boîte de production parce qu'elle joue avec un autre groupe aussi, un peu plus électro, on va dire.
2: Ouais.
0: Et du coup, voilà, elle a vraiment une. Enfin, je pense que c'est une très belle artiste qui a un éventail de possibilités où ils vont nous faire ensemble un samedi soir assez exceptionnel. Quoi.
2: Ben, on va découvrir donc Manu Sissoko.
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0: Radio Couteau adore le festival Sam Africa et on est content de recevoir, comme chaque année, Napo ou d'autres représentants de l'association Adama qui viennent nous parler de l'édition de l'année. Donc cette édition 2026 est presque prête, on est dans la dernière ligne droite, on vient d'écouter l'artiste Manu Sissoko qui sera en concert le samedi soir, c'est ça ?
1: Ouais, le samedi soir à 22h.
0: À 22h en tête d'affiche, je suppose. Mais si tu veux, on va détailler les soirées, si tu es d'accord.
1: Oui. On commence le vendredi 4. Cette année, justement, on fera ouverture du marché, etc. Le festival, il commence sur le coup de 17h. Et j'ai la chance d'avoir un artiste qui fait des représentations à Sam Africa les dernières années. Il passe dans le coin. Mmh. Et cette semaine, il m'a proposé de faire une animation de Ngoni.
0: Ah ouais.
1: J'adore la Ngoni. Et du coup, il nous a proposé de faire une prestation d'une demi-heure, comme ça, au passage. Il passait par là.
0: Voilà. Ça, c'est excellent.
1: Ça, c'est le style de Sam Africa.
0: Ouais, ouais.
1: Du coup, on va commencer à 18h sur la scène 2 avec cette représentation de Ngoni. Et du coup, on va en profiter en fait de faire l'inauguration avec le maire, tous les pontes de nos partenaires.
0: L'inauguration officielle.
1: L'inauguration officielle sera à 18h30 sur la scène 2, donc au cœur du village des artisans. On avait eu il y a 2 ans justement l'inauguration qui avait été faite dans la salle des fêtes. Et en fait, les élus avaient apprécié ça. Il avait plu à fond, ouais, en fait. Donc, on s'était rabattu dans la salle des fêtes. C'était pas prévu comme ça. Mais en fait, on a trouvé que, justement, se mettre au cœur du village des associations, ça les mettait plus en valeur. Mmh. Et moi, c'est vraiment quelque chose qui me touche à cœur. C'est pour ça qu'on avait refait l'implantation du festival pour mettre en valeur les associations et les artisans. Donc, cette année, on va commencer réellement le festival le vendredi soir sur la scène 2. Le public nous a demandé en fait pendant les interconcerts, malgré qu'on ait une deuxième scène, ils en ont jamais assez. Et nous, on est toujours capable de faire plus. Donc, il y a une batucada qui va venir là, c'est les drums arrangés.
0: Ah, j'adore le nom.
1: Ouais. Ça colle tout à fait parce que punch et rhum arrangé, c'est un peu le truc. Donc, il y a drum arrangé qui va venir et qui va nous faire un peu les déambulations entre la scène 1 et la scène 2. Donc ils commenceront en fait le vendredi soir, une fois qu'on aura fini l'inauguration, on partira avec la batucada sur la scène 1 pour écouter Afro Groove. Donc c'est un groupe de Toulouse là, avec Kako là, qui est devenu un ami, qui est un griot, c'est Niger, hein, Sénégal, il touche un peu... il a touché un peu tous les pays et il touche un peu à tous les instruments. C'est un artiste extraordinaire. Je l'apprécie beaucoup. Et du coup, il vient faire la première partie sur la scène 1. Donc ensuite, on a la batucada qui va continuer la soirée en interconcert comme ça. En même temps, il y aura quand même la scène 2 qui va tourner avec Jabal Afro. C'est justement Jamel qui est mon pote là, qui a ramené aussi drum arrangé parce qu'il est aussi dans la
0: batucada, ouais.
1: Donc après il mixe,
0: il va avoir une sacrée soirée lui.
1: Les potes ils ont mis un doigt, au bout d'un moment il faut qu'ils mettent le bras, quoi. C'est le truc là, cette année il sera un peu à l'accueil des artistes, un peu à la scène 2 pour mettre de la musique, un peu à la batucada sur les je compte beaucoup sur lui, mais bon voilà, ça m'a fait ça, ça nous fait vivre depuis 25 ans. Quoi.
0: Le public, ils vont avoir une drôle d'impression de l'avoir vu un peu partout. Quoi. C'est bizarre, ce type.
1: Ah ouais, mais c'est vraiment avec lui qu'on a beaucoup, beaucoup travaillé justement sur toute la programmation cette année. Et donc lui, il commence en fait sur la scène 2 avec une playlist en fait africaine où il a fait la sélection là, depuis des années. Et ensuite, on aura Max Kalinga avec Saul Huma. Et en fait, c'est un DJ, mais accompagné d'un djembé. En fait, ils sont deux sur scène. Et du coup, là, ils vont commencer Afro House sur la scène 2. Et c'est accompagné du djembé. Donc, vraiment, c'est dans l'esprit. Et par contre, la scène 2 se terminera à minuit cette année. On reste tranquille un petit peu là. Et pour profiter, en fait, ouais, il y aura après Afro Groove sur la scène 1, il y aura Bak Yaye. C'est un groupe du Sénégal. Enfin, c'est pareil, c'est, ça commence à devenir un collègue qui vient tous les ans sur Samafrica. Ça faisait quelques années qu'il voulait rejouer en fait sur Samaf. Donc là, il nous a fait une formation un peu exprès avec.
0: Il a créé la formation pour le festival.
1: Il l'a, mais on en a parlé ensemble pour qu'il l'améliore un petit peu. Il y aura deux danseurs là qui vont venir en supplément, donc ils seront neuf sur scène. Ouais. Quand même. Donc et puis c'est pas qu'un concert en fait. Il raconte un peu une histoire. C'est un show réellement pour parler un peu de voilà du Sénégal. Il y aura quand même avec les danseurs et tout. C'est un spectacle. Vraiment, c'est un show. C'est pas qu'un simple concert quoi. Donc ça, je crois que ça va être exceptionnel. On n'a pas de vidéo spécialement et tout là, ça va être la surprise pour Samafrica quoi. Et on finit avec Yeko.
0: On écoutera Yeko en fin d'émission.
1: Ouais, Yeko. Alors j'ai écouté plusieurs choses, plein de choses m'ont plu, mais j'ai pas réussi à les qualifier réellement.
0: C'est très large quoi.
1: Ouais,
0: très éclectique.
1: Ça va de la musique trad à des parties pop, à des parties. Enfin voilà, je pense que c'est pareil, c'est un groupe à découvrir et c'est ce qui fait plaisir à Dama quoi, c'est des groupes qui sont pas connus comme ça et je pense qu'ils vont nous faire vivre un bon moment sur scène aussi quoi. Donc ouais voilà pour le vendredi
0: c'est déjà pas mal, une belle soirée.
1: Y a pas trop d'heures, on fait pas grand chose le vendredi.
0: Ouais.
1: Et le samedi du coup on commence à 10h. Alors on a on a mis carton plein sur les stages cette année. On a du stage de chant avec l'association Kilifé. C'est la première fois qu'il y a des stages de chant. Enfin, pour l'instant, moi, je n'ai pas souvenir d'avoir vu des stages de chant sur Samafrica. Donc ça sera dans la Halogra. Et en même temps, j'ai un collègue là, qui va faire un stage de basse. Donc l'année dernière, ça avait marché un petit peu. Et puis en plus, ils ont fusionné avec une association qui faisait les stages de percu. Donc c'est assez cool. Et là, il y aura des stages de slam en même temps que les stages de basse. Et peut-être qu'il y aura une fusion un peu qui va se faire dans le week-end pour faire un petit truc le dimanche. On parlera du dimanche après.
0: Ouais.
1: Et donc le matin, il y a l'éveil musical avec les dames vessilus qui revient. La petite du coin. l'éveil musical pour les 0-6 ans. Stage de chant, stage de basse, stage de slam. Et ensuite, l'après-midi, à 14h, on recommence avec les stages de danse avec l'association Culture Soleil. Et l'association Culture Soleil va être un peu partout aussi cette année parce que du coup ils vont nous faire c'est une partie du groupe d'Afro Groove en fait du vendredi soir. Ils restent le samedi pour faire le compte à 16h sur la scène 2 et du coup une partie de l'équipe fera les stages de danse à la volaille. Ça change cette année parce que du coup il y a plus de stages. Donc ça sera, on ouvre les deux halles pour faire le nombre de stages qu'il y a. Donc stage de danse et stage de percu après 18h.
0: Tous ces stages, il faut s'inscrire à l'avance. Il vaut mieux s'inscrire dès maintenant ou on
1: oui,
0: le fait...
1: on a commencé à lancer les stages. Donc on a fait des liens sur Eloasso pour la plupart des stages. Donc on retrouve les liens de réservation sur le site internet. Et cette année, on a une petite application en fait qui a été réalisée pour justement les réservations des stages. Parce que l'année dernière, en fait, on a constaté que on était encore pas super bon sur la communication. Et là, cette année, voilà, on a essayé justement de faire une bonne promotion là, des stages et voilà de faire des réservations en avance de phase pour ça. Et j'ai oublié aussi le stage de capoeira avec Ribul Dance qui viendra le samedi et le dimanche et qui sera devant la scène 1 pour des initiations capoeira aussi.
0: De toute façon, j'invite tous les gens qui nous écoutent à aller sur votre site internet, tout est détaillé. Si jamais ils ont On aurait oublié quelque chose, peut-être aussi. Ouais. Voilà. Bah, c'est, attends, le menu, il est tellement riche que.
1: Ouais, ouais. Ouais ben justement, ceux qui verront le flyer cette année, j'ai même pas osé en fait, mettre la programmation sur un flyer A5, ça rentre pas.
0: Il n'y a pas la place.
1: Donc, c'est pour ça qu'avec un ami, on a fait une application avec. Ben, y a juste un flashcode. Bon, désolé pour ceux qui n'aiment pas les flashcodes. Hein. Mais du coup, je trouve ça hyper pratique. En fait, on a juste à prendre en photo le flyer et on peut tomber sur cette application avec toute la programmation.
0: Tout est bien
1: et
0: détaillé.
1: Justement, il y a les réservations pour les stages, etc. Quoi.
0: Tiens, j'en profite d'un petit mot sur l'affiche.
1: Ouais.
0: Mais qui c'est qui vous fait l'affiche ? Voilà, c'est ça.
1: Ça a été compliqué cette année.
0: Ah bon ? Mais moi, j'ai le flyer, l'affiche ressemble un peu à ça ou pas ?
1: Ouais, compris, ouais.
0: C'est mais moi, je trouve que c'est pas mal, hein.
1: C'est juste que, ben justement, en fait, les groupes...
0: C'est comme un découpage, un peu, tu vois.
1: Ouais, ben voilà, c'est Raphaël, en fait, qui a une boîte de prod Muse Event là, sur Toulouse.
0: Ouais.
1: Qui nous a fait, qui nous a trouvé cette femme, là. Et en fait, le thème qu'on voulait mettre cette année, c'est tous africains.
0: Mmh.
1: Parce que, en réalité, bon, mais voilà, l'Afrique... les pauvres bon, ont été expatriés un peu partout dans le monde, mais ont laissé des traces musicales, artistiques de partout. Par exemple, ben, du coup, voilà, il y a les initiations de capoeira que je disais. La capoeira, c'est afro-brésilien.
0: Mm-hmm.
1: Donc, du coup, on a dévié un petit peu, justement. Il y aura des commerçants là, qui vont nous proposer des produits du Brésil. Et ouais, et justement, le dimanche aussi, voilà, ça va être plutôt Brésil.
0: Ouais.
1: Mais enfin, afro-brésilien, afro-caribéen, quoi.
0: Non, moi, je trouve qu'elle est, pas, elle est bien, l'affiche. Ouais.
1: Ouais,
0: non, mais franchement.
1: Cette femme-là. Et puis voilà, on a fait un petit clip avec justement la femme qui nous fait un petit clin d'œil, mm-hmm. Qui se découpe comme ça. Et puis, en fait, elle voulait représenter que, voilà. Toute partie de nous pouvait représenter une partie de l'Afrique. En fait, on était un peu tous descendants des Africains et qu'on avait tous quand même un peu de culture africaine en nous quand même.
0: Alors on revient, je sais plus où on en était, samedi après-midi, donc on a fait le tour, je crois, à peu près. Bon, il y a le marché. Il y a des films aussi,
1: ouais,
0: oui, c'est vrai.
1: Il y a deux films, en fait, justement. Il y en a un, c'est une troupe de théâtre qui va... dans des tribus africaines là, pour faire découvrir le théâtre des tribus.
0: Uh-huh.
1: C'est des gens qu'on a rencontrés à la librairie Buissonnière là, et du coup ils descendent de Haute-Savoie là, pour nous présenter leur film. Donc on aura vraiment un ciné-débat sur leur expérience là-bas, comment ça se passe pour la troupe de théâtre. Et après on reste à peu près dans le même thème là, c'est des femmes du Congo je crois.
0: Uh-huh.
1: Qui elles inspirent et qui ont créé un groupe de musique et du coup c'est leur évolution en fait inspirante justement de comment démarrer avec rien et réussir à peut-être faire des tournées etc. Donc voilà, il y a deux films et pareil on a la chance d'avoir la réalisatrice qui viendra donc ouais deux films l'après-midi.
0: Alors, tu as cité déjà beaucoup d'associations, tu viens de citer la librairie Buissonnière. Il y a cette idée aussi de travailler en réseau, en partenariat avec d'autres acteurs.
1: Ah ouais, c'est
0: super,
1: ouais.
0: D'échanger.
1: Ouais, c'est vraiment la force qu'on a. Ben voilà, c'est un festival gratuit. Donc, ça motive en fait les gens à donner aussi de leur personne, devenir bénévole, de proposer des choses. Donc il y a voilà Ribble Dance par exemple pour la capoeira qui va ça leur permet d'avoir une petite visu
0: ouais.
1: Sur un gros festival dans le thème. Bon, il y a toutes les associations africaines là tous ceux qui travaillent en Afrique comme Bonheur de demain, on disait Cœur en partage, il y a YEM, l'OTAN et l'Armatan, les amis de Sali, ça c'est les habitués qui sont là je pense depuis quasiment le début, enfin Yayem c'est sûr, qui sont là depuis le début. Et du coup, voilà, je disais tout à l'heure, il y a SOS Méditerranée qui vient avec les associations qui des réfugiés, des migrants. Ça, c'est pareil, ils sont jamais venus sur Sam Africa. Ils ont découvert Sam Africa là, alors que ça fait des années qu'ils existent à l'île Jourdain. Ils se sont demandé pourquoi ils n'étaient pas sur Sam Africa. Ben ouais, moi aussi, je me demande en fait. Ben ouais, venez quoi. Donc, c'est ça. Et puis, on a Radio Broussailles.
0: Ouais. Pas oublier Radio Broussailles. Ouais,
1: ouais, cette année, du coup, on va les mettre justement dans le cœur du village des associations, qui sont un peu plus visibles. Leur intérêt, en fait, c'est de faire des interviews avec les artistes, mais surtout avec les associations. Et certains artisans qui viennent nous proposer des produits exceptionnels, comme je disais tout à l'heure, et voilà, leur faire une interview en fait de comment ils évoluent, comment ils en arrivent là, etc. Donc c'est hyper intéressant en fait d'avoir voilà ce retour d'interview où on n'a pas le temps forcément d'aller parler avec
0: à tout le monde, évidemment.
1: Etc.
0: Ouais.
1: Il y a vraiment énormément de monde. Et du coup, ils nous font les captations live des concerts qu'ils vont renvoyer en fait en live sur leur radio, et ça permettra en fait d'avoir des captations sur podcast là de Sam Africa.
0: Super.
1: Donc ça, c'est aussi un partenariat exceptionnel, parce que en festival gratuit avec le budget qu'on a, on pourrait pas se permettre de faire venir une radio qui nous fasse autant de travail. Donc ouais, c'est merci à eux là.
0: On peut les saluer, oui, à Radio Broussailles.
1: Ils commencent à bien marcher et ils font de plus en plus de petits festivals. Là. Je pense qu'ils vont venir. Ils étaient à Saint-Blancard l'année dernière, là, justement.
0: Ouais, ouais.
1: Donc voilà, je pense que c'est bien aussi de les faire connaître. Hein. Ils font un super boulot, ils sont hyper investis.
0: On sait depuis quand ils existent, Radio Broussailles, tu le sais ou pas?
1: Ouais, ça fait
0: quelques années quand même.
1: Ouais, si ça fait 4 ans, 5 ans ouais, maximum, ouais. Je pense.
0: Bien, le samedi soir, il y a quelque chose ou pas?
1: Non, on arrête.
0: On a plus de sous,
1: le samedi soir, c'est fini.
0: C'est terminé. Dans du concert, des concerts et des concerts.
1: Là, c'est une moitié de blague parce que réellement, ouais, avec les baisses de subventions et puis les sponsors aussi, parce qu'il n'y a pas que les partenaires officiels, il y a aussi, on avait trouvé énormément de sponsors, mais en fait, c'est dur pour tout le monde, quoi. Donc, même des sponsors, ils ne peuvent plus se permettre de nous lâcher un peu de monnaie pour justement ces petits concerts, etc. Donc en fait, on a décidé cette année de mettre un peu à l'honneur la scène 2. Et ouais. Du coup, le premier concert sera... C'est Manu Diakité qui était venu. Il a fait un duo, ça s'appelle Lam Mandeng. Et du coup, ils commenceront en fait le premier concert sur la scène 2. Donc petit concert 20h-21h30. Et ensuite, du coup, on continue. Le gros concert va être à 22h sur la scène 1 avec Manu Sissoko. Et là, ça risque de presque pas s'arrêter parce qu'elle elle fait aussi des morceaux avec Vesco, qui sera le groupe d'après. Mais il y a des musiciens qui sont en commun. Et
0: ça va jamais un peu dans les deux sens, quoi.
1: Ouais. Ils risquent de jouer, enfin, ils vont jouer ensemble, quoi, quasiment sur toute la soirée, jusqu'à 1h30 du matin. Ils vont nous faire une petite pause, quand même, 23h30, minuit. Et là, on aura la compagnie Alchimie, qui va nous faire un spectacle son et lumière, mais vraiment lumière. En fait, elles ont des ailes de papillon lumineuses, et du coup, ça sera accompagné peut-être au hangpad et au djembé.
0: Ouais.
1: Et du coup, elle va nous faire des danses où là, ça va vraiment partir en feu d'artifice, quoi. Il y aura une première déambulation entre 21h30 et 22h qui va amener de la scène 2 vers la scène 1. Et après, on va rester autour de la scène 1 avec ce spectacle-là qui se fera dans la fosse. Poussez-vous un peu.
0: Bon, c'est dans le public, quoi, en fait. Quoi.
1: Ouais, et ça va envoyer de la lumière.
0: C'est quand même une force que vous avez de trouver des trucs originaux, quoi, enfin, franchement.
1: Ouais, là, ouais. C'est... Mais voilà, c'est un peu la rencontre avec Kako et Audrey Lassa. Parce que Audrey, je sais pas si vous connaissez, mais elle fait beaucoup de... Elle fait des contes pour les écoles ici... Et ils ont un panel aussi, c'est des artistes extraordinaires. Du coup, c'est pour ça qu'ils nous font le conte le samedi soir, ils nous font les déambulations, le conte le samedi après-midi, les déambulations le samedi soir, les stages l'après-midi. Ils ont une énergie débordante, quoi. Et voilà, c'est c'est à force de rencontres justement à Sam Africa où on rencontre des gens exceptionnels comme ça et qu'on peut se permettre après de proposer autant de choses parce que tout le monde a envie de donner de sa personne pour que ce festival perdure, puisse rester gratuit, qu'on puisse proposer des choses gratuitement comme ça à tous. Il n'y aura pas de classe sociale ou quoi, ça n'existe pas dans Sam Africa. Il n'y a pas de... on enlève tous les clichés et on est tous ensemble pour... profiter de la culture, de bons moments, et voilà, ça se ressent, et c'est pour ça qu'on arrive à proposer un festival encore de cette ampleur.
0: Un super programme.
1: Sans trop de budget, quoi.
0: Ouais. Alors, rassurez-vous, on n'a pas parlé de bouffe, mais il y en a.
1: Oui, ça aussi, il y en a beaucoup, ils viennent, ils savent qu'ils vont manger exotique, quoi.
0: Ouais,
1: c'est la musique, enfin la cuisine afro, ça fait partie du festival, quoi. Et il y a beaucoup de queues. Donc, comme on l'a dit à chaque fois, que des gens, ils ont du mal à les manger. Donc,
0: Il faut être patient.
1: Après, ils veulent profiter des concerts aussi. On fait un peu les deux. Et puis voilà, le public, ils savent que quand ils viennent, principalement, ils vont quand même aller manger des samosas, du poulet yassa. Donc j'avais rajouté déjà un resto l'année d'avant. C'est pas assez.
0: Donc tu en as rajouté encore.
1: Là, il y aura un food truck encore supplémentaire. Et là, cette année, il y aura quand même une proposition directement dans la fosse. Pour ceux qui sont à fond sur concert, mais qu'il faut qu'ils mangent quand même au bout d'un moment pour tenir jusqu'à 2h du matin. Donc il y aura même des food trucks en fait dans la fosse cette année. Et ça va être antillais, sénégalais, Cap Vert. Il y aura le choix. Et en plus, c'est des très bons restos, quoi.
0: Je me pose une question, d'ailleurs je pense que je te la pose à chaque année, le public des fois il vient d'assez loin, tout est indiqué pour pouvoir rester sur place, au niveau des chambres d'hôtes, des gîtes, des campings
1: Il y aura le camping, un espace camping pour les festivaliers qui est à l'entrée du village, donc quand on vient de Toulouse en fait ça sera directement indiqué. Et de toute façon, ils sont quasiment obligés de passer par là parce qu'on boucle l'ensemble de la ville, donc... ceux qui voudront rester sur place, il y a un très grand parking avec un très grand espace vert derrière là où on peut poser les camions, les tentes. Il n'y a pas de souci, c'est calé avec la mairie et la préfecture.
0: Tu as en mémoire peut-être des gens qui viennent de très loin, tu as croisé dans le public ou pas ?
1: Du style, vu qu'on avait fait venir du Cap Vert l'année dernière, là, une collègue qui est portugaise qui porte le Cap Vert dans son cœur, là, elle a fait descendre des potes à elle de Paris.
0: Ah oui, carrément, ouais.
1: Là, j'ai un collègue qui a déménagé en Aveyron et du coup, il descend avec de la famille, mais en fait, il y a un groupe aussi. La boîte de prod de Madou Diakité est en Aveyron et du coup ils descendent.
0: C'est tout l'Aveyron qui rapique à ce matin alors.
1: Il y a pas mal d'Aveyronais là qui sont capables de descendre. Et l'année dernière, on avait des gens de Bordeaux qui étaient descendus, qui étaient montés comme ils veulent.
0: Ouais.
1: Mais l'année dernière, j'avais fait un petit sondage comme ça, un petit peu. Bon, c'est des potes de potes ou c'est des choses comme ça où on a été faire nous la promo là-bas. Mais c'est vrai que, avec l'avantage qu'on a le camping gratuit, que le festival soit gratuit, les gens ils se permettent de venir d'assez loin, quoi. Puis on a les collègues aussi, pareil. Moi je suis allé à Foix, donc forcément ceux d'Ingénieuse Afrique vont descendre. Je fais pas mal de pubs là-bas, donc il y a des gens ils ont envie de voir qu'est-ce que ça donne Sam Africa par rapport à leur festival ariégeois. Puis le collègue qui est parti en Aveyron, il a été bénévole du coup à Africa Jar.
0: Ouais.
1: Donc il a fait la petite pub de Sam Africa aussi. Donc c'est pour ça qu'il y a des gens qui descendent aussi, quoi.
0: Et quand tu vas dans les autres festivals, tu regardes un peu, tu essaies de trouver des idées ou...
1: C'est le but.
0: Ouais.
1: Et puis on se l'est dit avec MAPI et l'organisation d'Ingénieuse Afrique. C'est cette année, du style, ils avaient le Grand Balraï. Ils les ont rencontrés chez nous, on les a fait monter en loge avec eux. Donc, ils ont pris le contact de Grand Balraï et on les avait eus il y a 3 ans, je crois. Et là, ils ont fait le dimanche chez eux. On avait les frères Smith l'année dernière et ils étaient à Ingénieuse Afrique cette année. Donc, moi, j'y suis allé principalement pour trouver de nouveaux restos aussi. Parce que c'est toujours la même proposition. Il y en a, ils commencent à tirer la langue un petit peu parce que ça fait 10-12 ans qu'ils viennent sur Sam Africa. Et ouais, je vais chercher l'inspiration, je vais voir ce qui se passe. Voilà, on est parti aussi sur les déambulations comme ça, interconcert. Ils avaient un groupe les tambours du Burundi. C'était fabuleux, quoi. Ouais. Donc, ouais, c'est des prises de contact qu'on va faire directement sur place. Puis on s'échange aussi, voilà, les artisans, les commerçants. Enfin, voilà, on essaye de travailler un peu en partenariat aussi ensemble. Parce qu'on voit que, ben, forcément, les artisans, ils ont besoin aussi de faire plusieurs dates pour... C'est inspirant autant pour eux que pour nous, quoi.
0: Il y a de vrais échanges qui se passent entre vous, en tout cas. Ouais. C'est une grande famille.
1: Ouais, à force, ouais. Ouais, je suis rentré il n'y a pas longtemps dedans, là. Moi, je suis le bébé.
0: T'es le bébé.
1: Ouais, le Yassan Africa, Lassa, ça fait. Enfin, il l'a depuis le début, quasiment, je pense. Et puis lui, il a la famille autour. Hein. Là, j'en parlais avec l'équipe d'Ingénieuse Afrique. Aussi, ça fait 15 ans qu'il s'occupe du festival. Il commence à tirer la langue aussi un peu, quand même. Mais je trouve ça, c'est ça qui est énorme, en fait. Il n'y a pas de concurrence entre nous, quoi. C'est vraiment, on essaye de travailler ensemble, se donner les bons plans, etc., quoi.
0: C'est bien. Bien, mais je crois qu'on a été à peu près complet. Tu voudrais préciser, rajouter des choses, Napo, on a oublié.
1: Sur le dimanche, justement, c'est que voilà, ben, le budget, d'un côté, on se dit, ouais, c'est dommage. Mais d'un autre côté, ça nous fait nous réinventer aussi. Et le dimanche, en fait, on va faire participer le public. Mmh. On a l'association Percussound qui va venir avec 40 djembé. Et le but, en fait, c'est de faire participer le public, de commencer à connaître...
0: Une initiation, un peu ?
1: Ouais, une grosse initiation avec une école de percu qui sera pour tout le public. Et donc ça, ouais, ça va durer de 14h à 15h, là. Et je pense que ça va être assez... C'est fabuleux quand même de faire participer tout le public. Et ensuite, là, on part avec Femina Vox. Et pareil, en fait, elle sera dans la fosse. Et c'est de la rumba. Et c'est pour ça, c'est afro-brésilien, etc. Et ça fera participer le public aussi à chanter, à suivre là-dessus. Et donc, ouais, avec tous les stages qui vont se passer, tous les gens, en fait, tous les artistes qui vont venir vont rester aussi le week-end. On les fait dormir le samedi soir, ils restent le dimanche. Et là, on est à l'abri de rien. Je sais que le Sam Africa, le samedi après-midi, ça a toujours joué du djembé dans la rue. Il y a toujours une effervescence où on n'a pas envie d'arrêter. À 18h, ça joue encore du djembé dans la rue. Et cette année, en fait, on s'est permis de se dire, on va jouer la carte complète, à se dire, la programmation, ça va être le public avec les artistes qui ont envie de s'amuser. Et ça va être... assez free, quoi, au milieu de la ville de Saint-Matan. Donc le dimanche, si vous avez envie de vous éclater en famille, venez avec les djembés, venez avec vos instruments, venez profiter à suivre les filles qui vont chanter après. Et si vous voulez faire un petit bœuf, je pense que c'est le moment pour venir s'amuser le dimanche aussi. Ouais.
0: Sinon, allez-y les trois jours au Festival Saint-Africain.
1: Ouais, franchement, de toute façon, vous allez découvrir plein de choses.
0: En tout cas, merci à toi d'être encore venu ici dans le studio.
1: Merci beaucoup là, pour cette belle présentation.
0: J'invite les gens à aller sur le site internet, c'est sam-africa.com.
1: Nickel.
0: À bientôt, Napo. On se quitte en musique. Ciao, ciao.
1: Ciao.

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